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Chaque génération, sans doute, se croit vouée à refaire le monde. 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
2: Le comité des jeunes de Saint-Étienne-de-Lugdarès vous propose le samedi 13 juin une soirée pizza qui seront cuites dans les fours du village. Les commandes sont à faire jusqu'au 9 juin.
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3: 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Petite restauration sur place à partir de 18h. Contact 04 69 22 02 92.
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0: Il est 10h à Paris, 8h en temps universel. Merci d'être avec nous. RFI vous informe et vous donne la parole. Dans 10 minutes, vos questions sur l'actualité et dans 40 minutes, vos réactions sur le Sénégal après un week-end de démonstration politique pour le PASTEF et Ousmane Sonko. Mais d'abord, le journal international. Bonjour Gaëtan Planet.
1: Bonjour Juan, bonjour à tous. La trêve plus que jamais menacée au Moyen-Orient. L'Iran et Israël se frappent depuis hier soir. On y revient dès le début de cette édition. On va parler aussi du Pérou où le candidat de gauche, Roberto Sanchez, semble en tête du second tour de l'élection présidentielle. Mais c'est très serré, donc très incertain encore. Et puis en France, les procureurs généraux convoqués en ce moment même par le ministre de la Justice, Gérald Darmanin, après les dysfonctionnements dans l'affaire Liana. Les bourses mondiales dans le rouge ce matin inquiètent de la perspective d'un nouvel embrasement au Moyen-Orient. Car un petit peu plus de 100 jours après le début d'un cessez-le-feu en Iran, les frappes ont repris entre la République islamique et Israël. En réalité, c'est au Liban que ça a commencé avec de nouvelles frappes israéliennes dans la banlieue sud de Beyrouth, bastion du Hezbollah pro-iranien. Hier, l'Iran a répliqué en envoyant des missiles vers Israël. Et puis c'est justement l'État hébreu qui a répliqué ensuite en frappant plusieurs villes iraniennes. C'est une première depuis la trêve que j'évoquais. Alors l'armée israélienne dit avoir détruit des systèmes de défense sur le sol iranien. Les rebelles houthis du Yémen, eux aussi alliés de Téhéran, disent de leur côté avoir envoyé des missiles contre l'État hébreu. Bref, la nuit a été difficile à Jérusalem. Le récit de notre envoyé spécial permanente, Frédéric Misselin.
2: Les sirènes, des explosions, des tirs d'interception. Depuis hier soir, plus d'une douzaine de tirs de missiles iraniens ont été lancés sur Israël. Ici, les habitants n'étaient plus descendus aux abris depuis 2 mois de cessez-le-feu. Pour Yedidia, qui tient son fils de 2 ans et demi dans les bras, ce sont de mauvais souvenirs qui ressurgissent.
3: Nous avons reçu un autre missile un peu plus tôt ce matin en provenance du Yémen. Je ne pense pas que tout cela va durer longtemps, mais rien n'est sûr. C'est peut-être parce que je l'espère que je pense ça.
2: L'État hébreu dit avoir visé la nuit dernière des cibles militaires sur le territoire iranien, ainsi qu'une usine pétrochimique. La reprise des hostilités semble évidente. Pour l'instant, pas de blessés signalés en Israël, où Téhéran dit avoir visé notamment 2 bases militaires. L'armée assure que la défense aérienne est mobilisée. Aujourd'hui, pas d'école. Les hôpitaux ont réactivé leurs procédures d'urgence pour pouvoir fonctionner en souterrain. Benjamin Netanyahou a convoqué une réunion de sécurité pour ce matin. La trêve semble plus que jamais menacée, de même que les espoirs de Donald Trump d'arriver à un accord pour la région. Frédéric Misselin, Jérusalem, RFI.
1: Et l'Iran le dit effectivement ce matin, la reprise des hostilités aura des conséquences sur les pourparlers avec les États-Unis, tout en affirmant quand même que ces discussions se poursuivent bien via le médiateur pakistanais. Pour suivre la situation en direct, vous retrouvez notre live sur notre site RFI.fr. On nous prédisait un second tour serré au Pérou, et bien ça s'est vérifié. L'écart est mince, très mince, entre les candidats au second tour de l'élection présidentielle. Alors les résultats ne sont pas définitifs, donc il faut évidemment attendre pour être sûr. Mais pour l'instant, c'est le candidat de gauche, Roberto Sanchez, qui est donné vainqueur, mais avec seulement 0,6 points d'avance sur sa rivale de droite, Keiko Fujimori. C'est effectivement très serré, prudence, disais-je, même si dans les rues de Lima, les partisans de gauche ont eu un petit peu de mal à contenir leur joie après l'annonce de ces premières tendances. Reportage de Martin Chabal.
4: Prudence ou pas, dans le centre de Lima, les soutiens de Roberto Sanchez ont fêté les résultats partiels avec des feux d'artifice. Parmi ceux venus célébrer l'annonce des résultats en faveur du candidat de gauche, Gabi est déjà persuadé de la victoire.
5: Je suis persuadée que les résultats ne vont pas changer. Je pense même que Roberto Sanchez va creuser l'écart.
4: Pour ses électeurs, cette possible victoire serait une promesse de rupture avec plus de 20 ans de domination des élites politiques de Lima, dominées en partie par Keiko Fujimori. Pour Neofito, Roberto Sanchez président, c'est en finir avec des dirigeants corrompus et déconnectés de la réalité des Péruviens.
6: Sanchez, au moins, c'est un homme qui vient d'en bas de l'échelle, comme nous. Avec lui, les choses vont changer. La démocratie sera pour tout le monde.
4: Mais il y a aussi de la méfiance, comme José Fernando, qui a déjà cru en un candidat de gauche et a été déçu.
7: Pourvu qu'il ne soit pas un autre Ollanta Humala qui a trahi les causes populaires de gauche.
4: Surtout que Roberto Sanchez, si les résultats se confirment, devra gouverner avec un parlement hostile et un pays coupé en deux, comme en témoigne le mince écart entre lui et Keiko Fujimori. Martin Chabal, Lima, RFI.
1: L'écart est a priori plus grand en Arménie au lendemain des élections législatives cette fois. Alors là encore, les résultats ne sont pas définitifs, mais ils donnent contrat civil, le parti du Premier ministre Nicole Pachignan, vainqueur avec un tout petit peu moins de 50% des voix. Ça voudrait dire pas de majorité absolue, seulement relative. En tout cas, le président français Emmanuel Macron dit ce matin vouloir accompagner le rapprochement de l'Arménie avec l'Europe. 30 tonnes de cocaïne saisies, c'était début mai au large des Canaries. Une saisie record pour un bateau lié à la Sierra Leone, puisque c'est de là qu'était parti ce navire, et qui illustre aussi l'importance croissante de l'Afrique de l'Ouest dans le trafic mondial de drogue. Et justement, dans une nouvelle enquête publiée ce lundi par l'ONG Global Initiative Against Transnational Organized Crime, la Sierra Leone est désignée comme le nouveau maillon important d'une route de trafic jusqu'ici peu documentée, Christina Okello.
8: Jusqu'ici, les enquêteurs savaient surtout comment la cocaïne arrivait en Afrique de l'Ouest depuis l'Amérique latine. Ils comprennent désormais mieux comment elle repart ensuite vers l'Europe. Selon l'enquête, une partie de la réponse se trouve en Sierra Leone. La cocaïne est stockée à Freetown avant de reprendre la route vers le marché européen, notamment à bord de petits cargos. D'après les auteurs, ce mode opératoire prend de l'ampleur. Selon des données européennes citées dans l'enquête, la taille moyenne des cargaisons de cocaïne saisies sur les routes ouest-africaines a plus que doublé entre 2024 et 2025. Les auteurs affirment avoir identifié plusieurs voyages similaires à celui du navire intercepté en mai. Ils évoquent également des liens avec le réseau de narcotrafiquants irlandais Joss Leichtaker. Pour les auteurs, la saisie record de plus de 30 tonnes de cocaïne témoigne surtout de la confiance croissante des réseaux criminels dans leur capacité à contourner les contrôles. Une saisie spectaculaire qui, selon les auteurs, ne représenterait que la partie immergée de l'iceberg.
1: Des précisions signées Christina Okello. Le chanteur français Patrick Bruel est en garde à vue ce matin. C'est dans le cadre d'une enquête pour violence sexuelle concernant 13 victimes présumées. Il est aussi visé pour des plaintes pour viol. Des rassemblements attendus en fin de journée en France devant le ministère de la Justice et devant une centaine de tribunaux du pays aussi, car la justice, elle est pointée du doigt après le meurtre d'une collégienne de 11 ans, Liana. Son corps sans vie a été retrouvé dans un silo agricole dans le sud du pays. L'assassin présumé est le père de l'une de ses amies et il était déjà visé par des plaintes et des signalements liés à des faits de pédocriminalité, sans toutefois avoir jamais été arrêté. Vendredi, le ministre de la Justice, Gérald Darmanin, avait présenté ses excuses à la famille de la collégienne, reconnaissant des failles. Il avait immédiatement parlé de sanctions à venir contre des magistrats si des manquements étaient révélés. Et il a convoqué ce matin tous les procureurs généraux, c'est-à-dire ceux qui y mettent en œuvre localement une politique pénale définie par le ministère, des procureurs qui appellent quand même à ne pas les condamner trop vite, Laurence Théo.
9: Il tient tout d'abord à faire part de la vive émotion de tous les procureurs concernant la mort tragique de la petite Liana. Si Frédéric Chevalier, président de la Conférence nationale des procureurs de la République, comprend la nécessité d'une enquête pour faire toute la lumière sur d'éventuels dysfonctionnements de la justice, il s'interroge sur le fait d'évoquer dans le même temps des sanctions.
10: La difficulté, c'est qu'après, je trouve que ça a des conséquences sur les raccourcis qui sont faits dorénavant, en disant que, finalement, et en gros, un homme a pu tuer une petite jeune fille, en fait, c'est de la faute de la justice maintenant. Voilà. Donc, on arrive à des raccourcis qui sont extrêmement regrettables, qui mettent en cause directement maintenant l'action des magistrats.
9: Frédéric Chevalier rappelle avec force l'engagement constant de ses collègues des tribunaux pour apporter les réponses judiciaires les plus adaptées.
10: Tout au long des journées, les magistrats des parquets, les enquêteurs, les policiers, les gendarmes, ils se mettent entièrement à la disposition des victimes pour mener des enquêtes, pour interpeller, une fois qu'on a identifié, traduire les gens en justice pour qu'ils soient jugés.
9: Chaque année en France, 29 000 personnes sont mises en cause dans des affaires de violences sexuelles sur mineurs.
1: Laurence Théo, les océans se dégradent et ce malgré les alertes et quelques avancées, c'est vrai, pour les protéger. C'est ce qui ressort du deuxième baromètre international Starfish, publié à l'occasion de la Journée mondiale de l'océan ce lundi 8 juin. L'élévation du niveau de la mer inquiète particulièrement, de même que le réchauffement de l'eau. Vous retrouvez un article à ce sujet sur RFI.fr. Et puis pas de changement ce matin sur le podium du classement ATP, c'est du tennis. Yannick Sinner premier, Carlos Alcaraz deuxième et Alexander Zverev troisième, même si le tennisman allemand réduit l'écart après sa victoire hier en finale masculine de Roland-Garros. Le finaliste malheureux, l'italien Flavio Cobolli, intègre lui le top 10. Juan Gomez, c'est à vous pour appel sur l'actualité.
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11: Vous êtes bien sur Fréquence 7, il est 10h10 et c'est l'heure de faire un point météo. Et aujourd'hui, après une matinée ensoleillée, l'après-midi tournera à l'orage sur toute l'Ardèche. Le vent de sud pourrait souffler assez fort et les températures vont grimper jusqu'à 28 degrés au Vence, à Aubenas et à Privas, 25 à Annonay et 19 degrés à Coucouron. Et demain, eh bien, le soleil sera de retour avec un léger voile nuageux.
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0: perturbation.
1: Non, reprenons.
0: Une première.
1: Non, deuxième.
0: Ah bon, d'accord. Météo, une, deuxième. C'est bon là, oui, le son, ça va? Météo, une, troisième.
2: Il est 11h30, on fait tout de suite un point météo. Et aujourd'hui, après une matinée ensoleillée, l'après-midi tournera à l'orage sur toute l'Ardèche. Le vent de sud pourrait souffler assez fort. Et les températures vont grimper jusqu'à 28 degrés au Vence, à Aubenas et à Privas, 25 à Annonay et 19 degrés à Coucouron. Et demain, eh bien, le soleil sera de retour avec un léger voile nuageux.
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car les vacances à l'instant sur Fréquence 7, juste avant de retrouver l'onde curieuse, car il est 12h.

0: toutes et à tous, curieuses et curieux, et bonjour et bienvenue dans l'Ombre Curieuse de ce lundi 8 juin. Une rencontre tient parfois à peu de choses, un lieu, un moment, un regard, une conversation, deux chemins qui se croisent et qui poursuivent ensuite leur route ensemble pendant un temps, parfois quelques jours, parfois toute une vie. Ces rencontres nous façonnent, elles nous amènent à découvrir d'autres façons de voir, de penser, de faire. Elles nous obligent parfois à nous adapter, à nous remettre en question, à trouver un terrain commun. Elles peuvent aussi devenir le point de départ de projets inattendus. C'est justement autour de cette idée de rencontre que s'est construit le spectacle dont nous allons parler aujourd'hui. Une rencontre entre deux artistes, deux parcours, deux cultures, deux langages du corps aussi. D'un côté, Sylvia Grajova, danseuse, artiste circassienne, photographe et vidéaste originaire de Slovaquie. Et de l'autre, Yann Zouter, danseur, artiste circassien et chorégraphe ardéchois, dont le parcours l'a mené du hip-hop aux arts du cirque, en passant par de nombreux voyages et de nombreuses explorations du mouvement. Ils collaborent donc depuis plusieurs années et ont développé ce projet au fil de différentes résidences et étapes de création partout en Europe, où ils développent leurs projets artistiques au sein de leur compagnie. Et donc ce vendredi 12 juin, ils présenteront à l'espace culturel de Saint-Privat leur création intitulée « Par-delà les nouages », un spectacle qui prend appui sur leur propre histoire pour interroger plus largement ce qui nous relie les uns aux autres, ce qui nous distingue aussi et la manière dont nous apprenons à construire quelque chose ensemble malgré nos différences. Et donc nous allons prendre le temps de revenir sur leur parcours, leur rencontre et sur la naissance de ce spectacle et sur les questions qu'ils soulèvent. Mais avant ça, le bonjour à Sylvain à la technique.
1: Bien le bonjour.
0: Bonjour. Et notre habituel petit tour de l'agenda culturel. Et aujourd'hui donc débute la semaine des achats socialement et écologiquement responsables, organisée jusqu'au 12 juin partout en France. À cette occasion, le mouvement Gen Inclusive lance sa deuxième édition des portes ouvertes nationales des ESAT et entreprises adaptées afin de faire découvrir au grand public le travail réalisé chaque jour par les professionnels en situation de handicap. Plus de 300 structures participent à l'opération à travers le pays et en Ardèche, l'ADAPI 07 ouvre les portes de deux antennes de l'ESAT L'Avenir. Donc, il vous donne rendez-vous ce mercredi 10 juin à l'Alvat d'Ardèche de 8h30 à midi, puis de 13h à 16h et les visiteurs pourront découvrir les activités de restauration, de friperie, de sous-traitance et de menuiserie. Et puis, le lendemain, donc jeudi, de 9h à 15h, l'antenne de Vivier accueillera le public pour une présentation de ses activités d'espace vert, de serres horticoles et d'ateliers de sous-traitance. Ces journées sont l'occasion de rencontrer les équipes, de visiter les ateliers et d'échanger avec les professionnels qui font vivre ces structures au quotidien. L'inscription est obligatoire auprès de l'ADAPEI 07. Et si vous avez une soirée de libre demain soir, rendez-vous à Joyeuse pour découvrir Ceux qui résistent, le nouveau spectacle de l'atelier théâtre amateur de la compagnie Les Affamés. Cette création, mise en scène par Gilles Droulez, s'inspire librement d'un fait réel survenu en Pologne pendant la Seconde Guerre mondiale. Au cœur de l'histoire, une question simple mais essentielle, pourquoi certaines personnes trouvent-elles la force de dire non lorsque tout pousse à obéir? Face à l'autorité, seuls 3% des individus choisiraient de résister. Au fil du récit, les moments de gravité côtoient les élans de complicité et de solidarité, tandis qu'une galerie de personnages apporte des respirations plus légères et souvent savoureuses. La représentation aura lieu donc demain à 21h à la salle de la Grand Fond à Joyeuse. L'entrée est au chapeau. Demain à 18h, une rencontre est proposée autour de l'exposition « Place aux femmes, les espaces ruraux publics ont-ils un sexe ?» C'est animé par Séverine Mondino, chargée des projets culturels au Conseil d'architecture, d'urbanisme et de l'environnement de l'Ardèche. Et cette rencontre permettra de découvrir ou d'approfondir les questions soulevées par l'exposition. À travers plusieurs études de cas menées en Ardèche, notamment à l'Alvat d'Ardèche et Alba la Romaine, elle interroge la manière dont les femmes occupent les espaces publics en milieu rural et la place qui leur est accordée dans l'aménagement des territoires. C'est l'occasion donc d'échanger autour de ces enjeux d'égalité, d'usage et de représentation dans les espaces du quotidien. Donc il vous donne rendez-vous demain à 18h à la médiathèque d'Aubenas. Est-il possible de vivre au frais sans clim? Une conférence donc demain qui aura lieu, qui est proposée par le service Habitat de la communauté de communes du Rhône aux Gorges de l'Ardèche. Et c'est en partenariat aussi avec Réno Futé, donc le service public de la performance énergétique de l'habitat. Et donc ils organisent une conférence interactive confort d'été. Comment la chaleur s'installe dans un logement et comment identifier les principales causes de surchauffe? Faut-il installer une climatisation? L'objectif est donc de découvrir des solutions simples, efficaces et accessibles pour rester au frais pendant les grandes chaleurs, avec des astuces concrètes, des conseils pratiques et des échanges avec des conseillers spécialisés autour du confort thermique dans le logement. La conférence aura donc lieu demain à 18h à la chapelle Saint-Polycarpe à Bourg-Saint-Andéol. Et pour finir, demain à 20h, le cinéma des Vences accueillera un premier rendez-vous public proposé par la compagnie Les Barbaries, en résidence de création sur le territoire de la communauté de communes des Pays des Vences en Cévennes. Et depuis plusieurs années, la compagnie développe l'Immobile Express, un projet artistique participatif autour de la mémoire du train. Le spectacle a été construit à travers des récits de vie, des témoignages, des créations sonores et des rencontres avec les habitants. Cette nouvelle étape de travail donnera lieu à plusieurs événements ouverts au public au cours de la semaine. Et donc le premier rendez-vous est proposé demain soir au cinéma des Vences et permettra de découvrir les coulisses de cette création collective et de partager les souvenirs, histoires et imaginaires liés au train. Et donc c'est voilà, c'est fini pour ce petit tour des événements en Sud-Ardèche. Et avant donc de rencontrer nos invités, je vous propose d'écouter un extrait de la bande originale de leur spectacle Par-delà les nuages. Donc une musique composée spécialement pour cette création par la compositrice lituanienne Rita Matilinuaitė.

0: Et vous êtes toujours sur Fréquence 7 et vous écoutez L'Onde Curieuse. Vous venez d'écouter un extrait de la bande-son du spectacle Par-delà les nuages, une musique composée spécialement pour votre spectacle par Rita Machiluinoite, pardon pour les... Et donc aujourd'hui, nous allons parler donc de votre spectacle Par-delà les nuages avec notamment Yann Zutter, danseur, artiste, circassien et chorégraphe ardéchois. Bonjour Yann.
1: Bonjour.
0: Et avec nous aussi, Sylvia Grarva, danseuse, artiste, circassienne, photographe et vidéaste, originaire de Slovaquie. Bonjour.
2: Bonjour.
0: Donc depuis 3 ans, vous construisez ce spectacle au fil de résidences menées partout, un peu partout en Europe. Un spectacle qui parle de rencontres à la fois humaines, artistiques et culturelles. Et tout semble vous opposer au départ. Vous ne venez pas du même pays, vous ne parlez pas la même langue, vous n'avez pas le même parcours ni les mêmes références artistiques. Et pourtant, de cette rencontre est née une collaboration, puis un spectacle. Et donc, mais avant de parler concrètement de quoi parle ce spectacle Par-delà les nuages, j'aimerais revenir un petit peu en avant au commencement de votre histoire. Déjà pour commencer, Sylvia, est-ce que tu pourrais un peu nous expliquer ton parcours artistique avant ta rencontre avec Yann?
2: Ok, that's a cool question. I would first say that I think it's super hard for me to define my artistic style, because I really started with ballet and then I was continuing in theater with contemporary and jazz. And later on, I found another styles like a hip hop and aerial hoop, which means a circus. So I have really like this package of different styles, and Jan has completely different one. So he took it like the opposite way than me. So the encounter is... It's really a hard one, but I think it's a cute one because we can kind of find ourselves in the moment that what I have, he doesn't, and what he has, I don't. So we can kind of like feel each other, I think.
0: J'ai oublié de vous préciser, oui, que Sylvia ne parlait pas français, donc Yann va nous traduire un peu ce que tu viens de dire.
1: Oui, alors en plus Sylvie, elle est entrée tout de suite dans le vif du sujet, mais elle disait que elle a du mal à se définir, ou en tout cas à trouver une étiquette, un style qui la définirait, dans le sens où elle est plutôt versatile. Elle a commencé la danse, elle est entrée dans la danse par le port du ballet qu'elle a pratiqué pendant un bon moment, donc la danse classique quoi. Et puis ça a glissé un peu vers le moderne et le contemporain. Et aujourd'hui, elle se trouve vraiment très curieuse du hip-hop qu'elle a commencé à développer maintenant il y a quelques années. Et au milieu de ça, il y a aussi un agré, donc circassien, un cerceau aérien. Donc en fait, elle a du mal à se mettre à se trouver dans une case et à s'y tenir. Et voilà, je crois qu'elle a parlé de sa versatilité. Elle s'est présentée en parlant de sa versatilité.
0: Ok. Et c'est marrant d'ailleurs que tu rejoignes un peu le hip-hop, parce que toi, c'est un peu par là que tu as découvert la danse, c'est ça?
1: Exactement, ouais, moi, c'est ma porte d'entrée dans la danse, le hip-hop, et donc le break plus précisément, donc la discipline qui se pratique au sol, là. voilà, ouais, ça, c'est ma porte d'entrée dans la danse, dans les années 90, au collège, ici, à l'Argentière. grâce à Ahmed Chaya, puisqu'on est sur Fréquence 7, je peux le nommer, c'est chouette, qui était surveillant à ce moment-là au collège La Ségalière, à l'Argentière, et puis qui lui pratiquait, donc il nous a jeté les bases de cette discipline à laquelle moi j'ai mordu, et puis j'ai plus jamais arrêté quoi. Bon, voilà, mais c'était il y a un bon moment, hein. C'était il y a 25 ans. Et donc voilà, après moi, j'ai aussi été toujours tout à fait curieux du mouvement un peu sous toutes ses formes, donc j'ai un peu expérimenté aussi d'autres formes, les danses contemporaines notamment, certaines pratiques somatiques, et là depuis quelques années maintenant, il y a une roussière, il y a un nouveau joujou engagé dans ce que je développe, et ça c'est aussi la source de grand enthousiasme et de plein de joie. J'y retrouve beaucoup d'inertie, de centrifuge, de spirale qui existe en fait dans le break, dans la danse hip-hop. Mais voilà, avec un gros objet quoi.
0: Ok. Et comment t'es passé justement de tout cet univers de la danse au cirque? Ça reste différent, mais ça reste aussi lié.
1: Alors en fait, c'était... pour la petite histoire, c'était en plein Covid, moi, que j'ai commencé à jouer avec ce roussir. Donc la roussir, pour les gens qui écoutent, il faut imaginer un grand, grand cerceau métallique, plus grand que soi, quoi, dans lequel on se met et puis on s'accroche. Et le but du jeu, c'est un peu de tournoyer dans tous les sens. C'est un objet très lourd, donc qui chope la force centrifuge assez rapidement, assez spontanément, et puis avec lequel il est question d'équilibre et de pirouette, quoi. Moi, je voyais ça en vidéo depuis un bon moment, et je me suis toujours dit « Waouh, mais ça doit être fantastique comme truc, quoi. Ça doit être vraiment génial. » Sauf que, bon, voilà, on a assez peu l'occasion d'approcher ce genre d'objet dans la vraie vie, quoi. Donc, quand il y a eu le premier épisode de confinement, là, puis qu'on a su qu'on allait passer plusieurs semaines, voire plus, à la maison, je me suis dit « Bah tiens, c'est le moment, j'en achète une, quoi. » Et donc j'en ai commandé une à ce moment-là, j'ai fait de la place dans le salon, et c'est là que ça a commencé. Je crois que c'était un peu une petite blague que de se dire, bah, c'était une période pleine de restrictions, hein, donc voilà, on n'a plus le droit de se retrouver, on n'a plus le droit de danser avec les copains, on a toujours le droit de danser avec une barre de fer, allez, bah chiche, on va danser avec une barre de fer.
0: La première rencontre de ce spectacle, finalement, n'est pas humaine, elle est artistique.
1: Ouais. Et alors, il y a déjà deux rencontres dans ce spectacle qui se jouent, chacun de son côté, Sylvia avec son agré et moi avec le mien, avec son partenaire non humain, on aime bien dire ça. Il y a déjà ça, ouais, chacun de son côté.
0: Mais parce que Sylvia, toi tu pratiques le cerceau aérien, pareil, comment t'as commencé à découvrir cette pratique-là?
2: That's a good question. I think it was coincidence, like really funny coincidence. I ended up in a circus place and I was teaching the circus people how to move and how to dance, and they were climbing the things. So I was like, wow, okay, so what is this? So I was like curious to try. Okay, maybe I could try this. Oh no, this doesn't really work. And then I figured out that the aerial hoop is kind of cool. It spins and it's in the air and it brings different qualities. So I was like, okay, well, let's see. I'm here. I can try. I have this opportunity. So I just tried and it worked out.
1: Donc elle raconte que c'est une histoire de coïncidence. Elle s'est retrouvée à travailler avec à initier à la danse des artistes circassiens. Elle s'est retrouvée dans un endroit de cirque, quoi, dans un espace de cirque. Et elle les a vus grimper, s'accrocher à tout un tas de trucs. Donc s'il faut imaginer qu'au cirque, c'est vrai qu'il y a du tissu aérien, il y a du trapèze, il y a du cerceau, il y a tout un tas de trucs souvent qui pendent du plafond et voilà, tout un tas de techniques pour s'y grimper et les challenger la gravité comme ça. Et ça s'est vraiment fait comme ça. Je me suis dit, tiens, bah, puisque je suis là, allez, chiche, on essaye. Et puis en fait, elle a trouvé tout de suite une grande curiosité avec cet objet-là qui est suspendu mais qui est rond et qui tourne. Donc il faut imaginer qu'il a une révolution vraiment sur lui-même, sur un axe central, quoi. J'imagine, mais ça, c'est, elle l'a pas dit, c'est moi qui l'imagine, que ça renvoie quelque part à certaines inerties du ballet, je présume aussi, de central,
2: oui, yeah,
1: central point.
2: That's true. You can spin easier because in ballet you have to create this effort to spin and everything, and here you hang and you spin. It spins by itself, so.
1: Ouais, elle dit qu'il y a la rotation, le principe de rotation du ballet, mais dans un effort moindre, quoi.
0: Oui. Parce que dans ce spectacle, justement, donc on retrouve ces deux cerceaux et on retrouve donc la pratique du ballet que tu avais, enfin, que tu as toujours, hein, d'ailleurs. Et aussi, est-ce qu'on retrouve aussi ce côté hip-hop que tu avais avant?
1: Oui, tout à fait. Ouais, exactement. Donc, c'est vraiment de ça dont il est question sur ce spectacle-là, de rencontres à tout plein de niveaux. D'abord dans nos danses respectives. C'est donc d'abord la rencontre de langage. D'ailleurs, au point de départ de ce spectacle-là, nous, on n'avait pas l'intention d'y intégrer nos agrès circassiens. Ça s'est venu un peu plus loin sur le chemin, quoi.
0: Okay.
1: Au départ, il était vraiment juste question de, tiens, comment on peut voir, comment on peut, avec des fondamentaux, des bases très très différentes, comment on peut développer un truc qui nous permettrait quand même de bouger ensemble, quoi, de danser ensemble, quoi. Voilà, ouais, ça a donné lieu à de l'expérimentation, à du crash, à des prises de bec et on se trouve un espèce de terrain d'entente quelque part au milieu, mais qui est vraiment dans l'hybridation. Du coup, il faut pas s'attendre à du ballet, il faut pas s'attendre à du hip-hop au sens pur et dur, mais en tout cas ces matières-là existent évidemment, ouais.
0: Oui, parce qu'on parle de rencontre, mais du coup comment vous êtes rencontrés?
1: Alors, en fait, la rencontre avec Sylvia, d'abord, elle est digitale. Oui, quand même, on est en 2020, hein, c'est comme ça que ça se passe. Donc, on s'est rencontrés d'abord en plein Covid, encore une fois, avec Sylvia, via l'entremise d'une plateforme créée par une compagnie américaine qui s'appelle Flockworks, sur laquelle, en ligne, pendant le Covid, hein, encore une fois, il nous était proposé à, donc il faut imaginer, des danseurs du monde entier qui répondent à une initiative, à un appel chaque semaine, une thématique d'improvisation ou de création en tout cas, et chaque semaine on peut envoyer nos propositions artistiques, donc créées à la maison, chacun dans le contexte de l'isolement, quoi. Et chaque semaine, il y a une sélection qui est opérée. Et puis, il y a une dizaine, je crois que c'est ça, il y a 10 précisément, il y a 10 œuvres qui sont diffusées publiquement sur les plateformes sociales de la compagnie La Flockworks.
0: Ok.
1: Et donc, il s'est trouvé qu'une paire de semaines consécutives, bah, en fait, Sylvia, elle était dedans, moi aussi. Et donc, bon, on faisait vraiment l'affaire des réseaux dans un premier temps. On découvre d'autres artistes via une plateforme en ligne. Et puis, du coup, on se regarde les portfolios, on se suit les uns les autres. Hein, c'est super chouette. Et puis, de là, voilà, conversation s'entame. Et en fait, il s'est passé, il s'est bien passé 2 ans avant qu'on se rencontre dans la vraie vie, quoi. C'était d'abord, pendant un bon moment, il était question juste de deux artistes qui se suivent via les réseaux, quoi.
0: Vous avez commencé à créer donc ce premier spectacle où il y a un spectacle avant par-delà les nuages.
1: Alors non. Quand on s'est finalement rencontrés en vrai, d'abord c'était très opportun. Je sais plus. Ah oui, voilà. Oui, je vais pour quelques jours travailler à Barcelone. Ah bah tiens, moi je suis off. Vas-y, fais voir. Je viens aussi bosser à Barcelone à ce moment-là, quoi. Et donc, on était vraiment restés en contact, on avait échangé des vidéos, des machins, comme une espèce de correspondance créative, mais qui est purement numérique, j'allais dire. Et quand on s'est rencontrés en vrai, d'abord, il y a eu des opportunités de bosser en tant que duo créatif, mais associé à d'autres collectifs. Donc, on a bossé un moment en Slovénie, à Ljubljana, avec le cirque Fuscaro. Après ça, il y a eu Uppsala, Zeitz en Allemagne. Donc, en fait, en tant que duo associé, mais à des troupes qui ont déjà leur création, quoi. Ça a été ça d'abord, jusqu'au moment où on s'est dit, attends, quand même, il faut qu'on arrive à trouver un truc, il faut qu'on se crée quelque chose à deux, parce que c'est trop intéressant ce qui pourrait se développer, ce qui pourrait exister sur scène, quoi. Donc il y avait quand même une collaboration entamée avant par-delà le nuage, disons.
0: Qui a été créée, du coup, en résidence, un peu partout en Europe.
1: Eh ben oui, du coup... Bon, ça aussi, c'est vraiment très opportun parce qu'on est un peu plus ou moins sortir du Covid. Il y a un peu tous les espaces qui réouvrent, tous les artistes qui sont super excités, qui ont très envie de créer et de repartir un peu, de reprendre la vie créative, quoi. Dans un premier temps, je sais plus comment ça s'est fait. C'est vraiment d'opportunité en opportunité, de réponse à des appels à projets, puis un autre, puis un autre, puis un autre. Et puis, ce qu'on imaginait être, nous, juste un espèce de projet un peu one-shot qui allait se créer très rapidos, a trouvé un peu, finalement, je pense, la curiosité, a suscité la curiosité d'espace de création. Mmh. Parce que oui, on s'est retrouvés à travailler à Prague, chez Cirqueon, puis en Belgique, à Psyrkus, puis à l'INAC à Porto. Donc c'était vraiment un drôle. Enfin, on n'a pas choisi le milieu géographique, pour le coup, entre Benin et Bratislava, quoi. Et puis voilà, ça s'est déroulé sur
0: une sorte de voyage culturel et enfin artistique même, et donc fait de plein de rencontres.
1: Ouais, c'est ça qui a été super chouette. C'est que du coup, bon, on a beau avoir des langages en termes de danse très très distincts avec Sylvia, on a une chose qui nous rapproche, c'est cette espèce de tentative de détournement de l'usage traditionnel de notre agré respectif. Sylvia, ce qu'elle fait avec son cerceau aérien, c'est que déjà très souvent, il n'est pas suspendu très haut en l'air, il est suspendu à sa hauteur, donc presque à hauteur humaine, quoi. Mm-hmm. Et elle s'attache à en faire un partenaire de danse. Elle essaye de voir, au lieu d'évoluer seulement dessus, dessous, dedans, comment on peut vraiment aussi jouer à un niveau qui est celui du sol. Et en fait, c'est un peu la même démarche que moi j'ai avec ma roussière, c'est qu'au-delà de l'arsenal technique qu'on peut développer avec cet agré-là, évidemment c'est fou en termes de prouesse circassienne, ce qu'on peut développer, c'est chouette, mais comment on peut en faire aussi un partenaire, un danseur, danseur, quoi. Et du coup, il y a quand même cette curiosité-là commune à nous deux, et je crois que c'est ça qui a suscité la curiosité des gens qu'on a rencontrés sur le chemin. Parce qu'on, dans tous ces lieux où on a été accueillis en résidence, on a eu l'occasion de partager ces matières-là qu'on développe, quoi. Et donc de travailler notamment avec des artistes circassiens, donc en fait qui ont vraiment dans une technique super super pointue, et de les challenger un peu sur leur rapport à l'agré, tout ça tout ça. Donc ouais, le processus de création, il a vraiment été fait de 1 million de rencontres le long du chemin, et à travers l'Europe. C'est assez fou de dire ça, parce qu'on n'aurait jamais imaginé ça, mais c'est vraiment ce qui s'est produit, quoi. Jusqu'à la première, donc à Vilnius, en Lituanie, et dont on est rentré avec, comme beau souvenir, la bande-son de Rita Matsilinaite, ouais.
0: D'ailleurs, sur comment est-ce qu'elle a construit toute la musique en fonction de votre spectacle? Vous avez travaillé ensemble?
1: Ouais, alors on avait même commencé, c'est pareil, on avait commencé en amont à échanger énormément des vidéos, quoi. Mmh. Donc avant de se rencontrer avec Rita, on s'est beaucoup parlé du projet, de son intention artistique, tout ça, puis on a envoyé des images de travail. Et donc elle a déjà, quand on s'est rencontré, parce que finalement on a eu une période très courte de travail avec elle, c'était 2 semaines, quoi. 2 semaines pour composer une bande son, ouais, qui fait une cinquantaine de minutes sur le spectacle.
0: C'est très court. Hein.
1: Donc elle est arrivée, en fait, elle avait déjà énormément d'idées, plein de trucs que lui évoquait, ce qu'on lui avait fait parvenir jusque-là. Et elle a tout de suite suggéré plus ou moins des choses qui ont marché. Hein. On a quasiment tout gardé de, de ce qu'elle a proposé. Quoi.
0: Est-ce que c'est elle qui s'adapte à vos mouvements ou vous adaptez aussi vos mouvements à ce qu'elle propose?
1: Alors là, pour le coup, sur ce spectacle-là, c'est plutôt elle qui s'est adaptée, parce qu'en fait, elle est arrivée à un stade de la création où la partition chorégraphique existait déjà. Le spectacle était quasiment créé, là, il était bien, bien, bien avancé. Et elle a créé en fonction de ce qu'elle a vu. Pour le coup, c'est un peu comme ça que ça s'est passé. La bande-son est arrivée quasi en dernier, quoi. Mm-hmm. C'est pas toujours le cas, hein, mais là, c'était le cas, quoi.
0: Parce que dans votre spectacle, vous parlez donc en... Enfin, vous parlez, il y a une sorte de fil d'histoire. Vous parlez de votre propre histoire, de votre rencontre, mais vous parlez aussi d'une rencontre qui est plus universelle.
1: Ouais. Oui. Il y a même un fil matériel, physique. C'est rigolo que tu parles de fil. Il existe sur scène, scénographiquement, cet élément-là. Et l'intention de ce projet-là, c'est d'une rencontre spécifique et de la lumière d'une histoire particulière, c'est de tirer des petites ficelles transposables à l'universel, quoi. Et comment demain on fait pour travailler, collaborer, exister, jouer avec quelqu'un qui ne ressemble pas du tout, avec qui c'est déjà une galère que de communiquer, et avec qui il faut se rencontrer au milieu, parce qu'on croit fort que ça sera, et si c'est pas déjà des enjeux qui vont se présenter à nous humains demain.
0: Le titre international, c'est Colliding Stories.
1: Exactement.
0: Donc les histoires qui s'entremêlent.
1: Exactement, qui rentrent en collision, quoi. Il y a carrément une idée de choc, de carambolage.
0: Et pourquoi l'avoir nommé, du coup, Par-delà les nouages?
1: Bon, alors ça, c'est un peu stratégique. C'est parce qu'on s'est rendu compte quand même qu'on avait... Je dirais rien de nouveau en disant qu'on a du mal avec l'anglais en France quand même, on n'est pas très très... Et donc en fait on avait un peu du mal à diffuser, à arriver à le vendre concrètement, ce spectacle avec un titre anglophone, quoi. Et ça, tout a un peu changé dès lors qu'on a basculé vers une appellation française. Et le jeu de mots, de par-delà les nuages, parce qu'il est question de challenge de la gravité et d'envol, évidemment, avec nos agrès, là. Mais les nouages, c'est les nœuds. On part du principe que si la métaphore de la vie, de la trajectoire, c'est une ligne, c'est une ficelle, c'est une corde, et bien peut-être qu'une rencontre, c'est un nœud. Mmh. Et c'est intéressant, un nœud, parce que ça donne envie de défaire, de révéler, de mettre à jour.
0: Ben, pour révéler, d'ailleurs, ce spectacle, ça se passe donc ce vendredi, donc... Ce vendredi 12 juin à 20h30 à l'espace culturel de Saint-Privat. C'est bien si vous réserviez quand même à l'avance. Où est-ce qu'on peut réserver
1: On envoie un petit texto 06 okay. 82 61 25 73. 06 82 61 25 73. On envoie un petit texto en disant combien on va être et qu'on est content de venir.
0: Ouais. Des spectacles aussi donc qui aura lieu aussi tout ce week-end, puisque le samedi il y aura l'atelier de danse.
1: Oui, exactement. Le lendemain, au même endroit, l'atelier danse. Donc, l'école de danse amateur, dirigée par Margot Ex-Braya, présente son spectacle de fin d'année. Et on mutualise la mise à disposition de la salle. Donc, les gens sont invités à venir assister à Par-delà les nouages le vendredi soir et au Roi Lion, le spectacle de Margot le lendemain et de ses élèves.
0: Et vous proposez aussi donc des ateliers avec... finalement. Au Palave, c'est ça, au Benard, donc ce mercredi. Vous pouvez aussi donc vous inscrire, le premier cours est gratuit, il me semble.
1: Ouais, exactement. C'est vrai qu'il y a plein de choses qui se produisent. Mais 18h30, 20h30, ce mercredi au Palabre, c'est Sylvia qui anime l'atelier régulier de format. Donc vous êtes les bienvenus.
0: Parfait. Merci beaucoup à tous les deux d'être venus nous parler donc de votre spectacle et de votre parcours.
1: Merci. Avec grand merci.
0: Merci.
1: À vendredi.
0: Et merci donc Sylvain pour la technique. Et nous, on reste, enfin vous pouvez rester sur Fréquence 7, car à 13h, vous pouvez retrouver l'émission Sam Travaille, à 15h, vos messages sur le Telex, à 17h, la rediffusion de cette onde curieuse, à 18h, Solidaire d'abord, à 19h l'écho du parquet et à 21h Hexagone Live. Et nous, on se retrouve donc demain à la même heure pour parler de l'Ardèche s'invite au menu. Ciao.

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2: Et si votre boulot racontait l'histoire d'un monde qui change ? Bienvenue dans la chronique de Sam Travail, un espace où les récits des travailleurs et des travailleuses deviennent des miroirs de nos mutations collectives. Pendant 15 minutes, deux fois par mois, on entre dans le vécu du travail. Je vous livre des récits que j'ai collectés, un peu de théorie pour éclairer tout ça, et je vous propose d'écouter, de comprendre et peut-être parfois de vous reconnaître dans ces histoires où le quotidien du travail croise les grandes transformations de notre époque. Aujourd'hui, je vais commencer à vous raconter le parcours d'Agnès. Elle habite en région parisienne et elle commence son récit à une époque où elle est cadre en charge de développement numérique dans une grosse organisation. J'étais dans une structure dans laquelle on m'avait confié le développement et le déploiement d'un très gros outil métier pour un réseau de 200 associations. Tout le monde s'était vautré sur ce type de projet dans les réseaux similaires. Enfin, c'était vraiment un truc avec un enjeu politique hyper important. Et donc, on m'avait confié ça. Et en fait, ça a rencontré plutôt un franc succès. Et au final, ça a généré un peu des appétits d'enjeux personnels de bénévoles. Dans le conseil d'administration, il y avait vraiment des envies de certains de récupérer ce dossier une fois que c'était bien lancé et que ça réussissait. Et du coup, il y a eu de plus en plus de pression au-dessus de moi. Et une pression qui était en fait pas d'équerre avec ce qu'on attendait de moi, parce que les objectifs, je les remplissais. Un jour, je devais intervenir lors d'une réunion du conseil d'administration, et j'ai senti que j'allais au casse-pipe. Le matin, j'ai dit à mon mari, « Bon, là, je vais à l'échafaud. » Mais en même temps, je savais pas trop, j'étais assez confiante dans mon boulot. J'étais confiante dans plein de choses, dans la loyauté, dans tout un tas de trucs comme ça. Donc j'y suis allée, en bon petit soldat, on va dire. Et je me suis fait démonter. On me parlait de choses et on me disait « Comment vous expliquez ça ? Et comment vous pouvez justifier ça ?» Bah, en fait, je peux l'expliquer, mais je peux rien y faire, ça relève pas de mes missions. Et en fait, ça a été vraiment un déchaînement. À tel point que mes collègues qui étaient là, à côté de moi, ils m'ont dit mais c'est ton procès, là. J'ai dit « J'ai l'impression, sauf que je comprends pas ce qu'on me reproche. » Je suis sortie de là. J'ai pris mon dossier et je l'ai posé sur le bureau de la direction générale et je suis partie. J'ai appelé ma psy qui m'a arrêtée dès le lendemain. Alors ça, moi, c'est ce que j'appelle le burn-out, c'est-à-dire qu'en fait, j'étais en grosse pression et tout d'un coup, il y a eu un effondrement. Enfin, ce qu'on ressent comme un effondrement par rapport aux attentes, alors que je répondais vraiment aux attentes. J'étais quelqu'un de très engagé, quelqu'un qui y croit, enfin tous les trucs qu'on retrouve chez les personnes victimes de burn-out. Et pendant ce temps-là, il se disait dans la boîte que j'étais quelqu'un de fragile, que c'est pour ça que j'étais en arrêt. Que c'était pas à cause de l'organisation, mais que c'était moi qui étais fragile. Parce qu'à cette époque, tout le monde savait que j'allais régulièrement voir une psy. Mais parce que je l'assumais, parce que je pensais que c'était important. Donc je le revendiquais. Un peu presque pour dire aux gens, mais c'est pas grave, on peut être tout à fait bien dans ses baskets, au contraire. Et c'est justement peut-être parce que je vois une psy régulièrement. Mais en fait, ça m'a mis une étiquette de quelqu'un de fragile. J'étais en arrêt pendant 3 mois.

En 10 ans, les arrêts maladie ont augmenté de 30% en France. Face à ce phénomène, on pourrait, logiquement, s'attendre à ce que le pouvoir politique constate la présence d'un vrai problème de santé publique, qui pourrait s'expliquer par une augmentation des besoins dans de nombreux domaines. On peut parler ainsi de l'augmentation des pathologies psychiques, avec 4 personnes sur 10 qui ont eu des symptômes dépressifs ou anxieux, 1 personne sur 10 qui a eu des pensées suicidaires. On peut aussi parler des maladies chroniques, diabète, cancer, hypertension, qui ont augmenté et concernent 12 millions de Français. Les arrêts maladie permettent aux personnes qui souffrent de ces affections chroniques de rester en situation de travail. On pourrait aussi parler de la dégradation des conditions de travail. Eh bien, ce n'est pas du tout cette explication qui prédomine. La semaine dernière, j'écoutais une radio du service public et entre 2 émissions, un spot de l'assurance maladie. Un monsieur dit d'un air léger « Tu sais, je crois que je vais me faire arrêter. »« Bah pourquoi ?» lui dit un autre. « Parce que j'ai envie de me faire arrêter. » À la manière d'une fable de La Fontaine, le spot se conclut sur la morale suivante. Notre système de soins, c'est à chacun d'en prendre soin. Qu'est-ce qui est sous-tendu derrière ça? Eh bien que non, il n'y a pas de problème de santé publique, il y a un problème d'abus. Et chaque année, au moment du vote du budget, on pointe, hommes politiques comme médias, le coût de ces arrêts pour la collectivité. Et chaque année, on parle de lutter contre les médecins qui prescrivent trop. Et on lance donc des campagnes de contrôle auprès des médecins qualifiés de surprescripteurs. Et chaque année, on parle d'augmenter les jours de carence. Sous-entendu, si les personnes sont en arrêt maladie, c'est parce qu'il y a de l'abus, parce que c'est trop facile et que ça rapporte trop. Et pourtant, les études sur le sujet démontrent que ce qui coûte cher, ce sont les arrêts de longue durée, donc sans aucun lien avec la notion de jour de carence. Et qu'à l'inverse, plus on tarde à prescrire un arrêt maladie, plus cela risque d'entraîner des arrêts de longue durée par la suite. En tout état de cause, la personne en arrêt est culpabilisée. Au mieux, elle est faible et défaillante, au pire, c'est une profiteuse du système de santé qu'elle met en péril. Une chose dont on ne parle jamais, c'est la question du non-recours au droit. Dans le domaine de la santé au travail, le non-recours au droit se nomme le présentéisme, c'est-à-dire le fait pour une personne malade de ne pas prendre d'arrêt maladie. Soit elle demande au médecin de ne pas l'arrêter, soit elle ne prend pas l'arrêt prescrit. Une étude montre d'ailleurs que 1 jour sur 4 d'arrêt maladie prescrit n'est pas pris, ce qui représente quand même 25%. De quoi parle ce non-recours? Eh bien, il y a plusieurs causes à ce qu'on nomme le présentéisme. Il y a la perte de revenus, du fait des jours de carence, du fait d'un traitement inférieur au salaire en fonction de l'ancienneté et de la convention collective. C'est aussi la crainte que son contrat ne soit pas renouvelé pour les personnes en CDD ou en intérim. Et puis, il y a l'impact sur l'image professionnelle. C'est la peur de passer pour quelqu'un de faible. Quelqu'un qui laisse tomber ses collègues, qui n'est pas fiable, la peur de s'exclure. Très souvent, au sein des ateliers SAM Travail, on voit combien il est difficile pour les personnes d'accepter l'arrêt maladie. On entend souvent « mais je peux pas m'arrêter » ou « non mais moi je suis pas comme ça, j'ai jamais été en arrêt maladie toute ma carrière ». Parmi les valeurs transmises par notre éducation, vient très souvent celle que dans le travail, il faut savoir tenir bon, encaisser, tenir coûte que coûte.

Je voudrais parler d'un article écrit par Eva Blanc-André, paru dans Libération, qui se nomme « Je me mets en arrêt de travail, glissement sémantique, glissement de responsabilité ». Cet article y pointe la question de la responsabilisation de l'individu, avec l'utilisation du terme « se mettre en arrêt maladie ». L'auteur pose la question de ce que signifie le développement de cette expression. Que dit-elle des salariés, mais surtout des organisations ? Cette phrase est une tournure active, presque volontaire, nous dit-elle, alors que dans les faits, ce sont les médecins qui arrêtent la personne. Le salarié est ainsi renvoyé à sa propre responsabilité. Ce renversement individualise ce qui est souvent le symptôme d'un dysfonctionnement collectif. Ce basculement se produit dans un contexte où les formes de régulation collective du travail sont affaiblies. Le dialogue social s'érode, les syndicats sont absents ou marginalisés, la grève devient impraticable pour beaucoup et l'expression des tensions s'individualise, se somatise. L'arrêt de travail, dans ce contexte, devient le dernier recours, le seul levier encore possible pour interrompre une mise au travail insoutenable, une grève du corps en quelque sorte. Pas pour revendiquer, juste pour ne pas sombrer. Plus loin, Eva Blanc-André nous dit « Il arrive aussi que l'arrêt transforme l'image du salarié au sein de son organisation. Le salarié arrêté, comme le salarié gréviste, devient alors celui qui casse la cadence, celui qui perturbe le système, même sans le vouloir, même sans le dire. » Elle conclut « Alors non, les salariés ne se mettent pas en arrêt. Ils tiennent le plus longtemps possible. Ils luttent contre leur propre perception d'eux-mêmes, contre la peur d'être faibles, contre les conséquences possibles. C'est peut-être là qu'il faut s'arrêter un instant sur la puissance contenue dans cette phrase, souvent lancée à demi-mot, parfois dans un soupir. Comme une manière de dire que le seuil est franchi, que l'organisation n'a pas su entendre à temps. Ce n'est pas une revendication, pas encore une rupture. C'est le dernier signal envoyé avant le silence du corps. Et si cette phrase circule autant aujourd'hui, c'est peut-être parce qu'elle dit, en creux, l'épuisement des dispositifs collectifs, l'absence d'alternatives et la nécessité de réinventer des espaces où l'on peut s'arrêter avant de tomber. Le discours responsabilisant les individus est à l'œuvre exactement de la même manière que dans le champ de l'aide sociale, où on va pointer les soi-disant abus des bénéficiaires, du RSA par exemple, qui mettraient en danger le système, plutôt que de regarder le non-recours au droit. Non-recours estimé selon une étude de la DRES de 2022 à 50% pour le minimum vieillesse, 34% pour le RSA et 30% pour le chômage. Plutôt que lutter contre la pauvreté, on va lutter contre les pauvres. Dans le domaine de la santé au travail, de la même manière, plutôt que d'analyser l'origine des arrêts maladie, on va brandir la notion d'abus. Et de manière très surprenante, cette hypothèse de l'abus est intériorisée par une majorité de personnes qui vont facilement dire « oui, c'est vrai, quand même, il y a de l'abus ». Et vous, quel est votre rapport à l'arrêt maladie ? Êtes-vous à l'aise avec l'idée d'être en arrêt maladie lorsque vous n'êtes pas en capacité de travailler sereinement, quelle qu'en soit la cause, une très grosse fatigue, des douleurs, une boule au ventre pour aller au travail ? Comment vous sentez-vous avec ça ? Avec ou sans sentiment de culpabilité ? Lors de la prochaine chronique, nous retrouverons Agnès, qui va revenir au travail après 3 mois d'arrêt maladie. Si vous aussi, vous avez envie de confier à l'association SAM Travail un épisode de votre vécu professionnel, écrivez-nous à contact@frequence7.net. On se retrouve dans 15 jours pour une nouvelle chronique. Et d'ici là, ne vous laissez pas trop travailler par le travail.

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2: Le comité des jeunes de Saint-Étienne-de-Luc-d'Arez vous propose le samedi 13 juin une soirée pizza qui seront cuites dans les fours du village. Les commandes sont à faire jusqu'au 9 juin.
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0: Et à tous, curieuses et curieux, et bonjour et bienvenue dans l'onde curieuse de ce lundi 8 juin. Une rencontre tient parfois à peu de choses, un lieu, un moment, un regard, une conversation, deux chemins qui se croisent et qui poursuivent ensuite leur route ensemble pendant un temps, parfois quelques jours, parfois toute une vie. Ces rencontres nous façonnent, elles nous amènent à découvrir d'autres façons de voir, de penser, de faire. Elles nous obligent parfois à nous adapter, à nous remettre en question, à trouver un terrain commun. Elles peuvent aussi devenir le point de départ de projets inattendus. C'est justement autour de cette idée de rencontre que s'est construit le spectacle dont nous allons parler aujourd'hui. Une rencontre entre deux artistes, deux parcours, deux cultures, deux langages du corps aussi. D'un côté, Sylvia Grajova, danseuse, artiste circassienne, photographe et vidéaste originaire de Slovaquie. Et de l'autre, Yann Zouter, danseur, artiste circassien et chorégraphe ardéchois dont le parcours l'a mené du hip-hop aux arts du cirque en passant par de nombreux voyages et de nombreuses explorations du mouvement. Ils collaborent donc depuis plusieurs années et ont développé ce projet au fil de différentes résidences et étapes de création partout en Europe où ils développent leur projet artistique au sein de leur compagnie. Et donc ce vendredi 12 juin, ils présenteront à l'espace culturel de Saint-Privat leur création intitulée « Par-delà les nouages », un spectacle qui prend appui sur leur propre histoire pour interroger plus largement ce qui nous relie les uns aux autres, ce qui nous distingue aussi et la manière dont nous apprenons à construire quelque chose ensemble malgré nos différences. Et donc nous allons prendre le temps de revenir sur leur parcours, leur rencontre et sur la naissance de ce spectacle et sur les questions qu'ils soulèvent. Mais avant ça, le bonjour à Sylvain à la technique.
1: Bien
0: le
1: bonjour.
0: Bonjour. Et notre habituel petit tour de l'agenda culturel. Et aujourd'hui donc débute la semaine des achats socialement et écologiquement responsables organisée jusqu'au 12 juin partout en France. À cette occasion, le mouvement Gen Inclusive lance sa deuxième édition des portes ouvertes nationales des ESAT et entreprises adaptées afin de faire découvrir au grand public le travail réalisé chaque jour par les professionnels en situation de handicap. Plus de 300 structures participent à l'opération à travers le pays et en Ardèche, l'ADAPI 07 ouvre les portes de deux antennes de l'ESAT L'Avenir. Donc, il vous donne rendez-vous ce mercredi 10 juin à l'Alvat d'Ardèche de 8h30 à midi, puis de 13h à 16h et les visiteurs pourront découvrir les activités de restauration, de friperie, de sous-traitance et de menuiserie. Et puis, le lendemain, donc jeudi, de 9h à 15h, l'antenne de Viviers accueillera le public pour une présentation de ses activités d'espace vert, de serres horticoles et d'ateliers de sous-traitance. Ces journées sont l'occasion de rencontrer les équipes, de visiter les ateliers et d'échanger avec les professionnels qui font vivre ces structures au quotidien. L'inscription est obligatoire auprès de l'ADAPEI 07. Et si vous avez une soirée de libre demain soir, rendez-vous à Joyeuse pour découvrir Ceux qui résistent, le nouveau spectacle de l'atelier théâtre amateur de la compagnie Les Affamés. Cette création, mise en scène par Gilles Droulez, s'inspire librement d'un fait réel survenu en Pologne pendant la Seconde Guerre mondiale. Au cœur de l'histoire, une question simple mais essentielle, pourquoi certaines personnes trouvent-elles la force de dire non lorsque tout pousse à obéir? Face à l'autorité, seuls 3% des individus choisiraient de résister. Au fil du récit, les moments de gravité côtoient les élans de complicité et de solidarité, tandis qu'une galerie de personnages apporte des respirations plus légères et souvent savoureuses. La représentation aura lieu donc demain à 21h à la salle de la Grand Fond à Joyeuse. L'entrée est au chapeau. Demain à 18h, une rencontre est proposée autour de l'exposition « Place aux femmes, les espaces ruraux publics ont-ils un sexe ?» C'est animé par Séverine Mondino, chargée des projets culturels au Conseil d'architecture, d'urbanisme et de l'environnement de l'Ardèche. Et cette rencontre permettra de découvrir ou d'approfondir les questions soulevées par l'exposition. À travers plusieurs études de cas menées en Ardèche, notamment à l'Alvat d'Ardèche et Alba la Roumaine, elle interroge la manière dont les femmes occupent les espaces publics en milieu rural et la place qui leur est accordée dans l'aménagement des territoires. C'est l'occasion donc d'échanger autour de ces enjeux d'égalité, d'usage et de représentation dans les espaces du quotidien. Donc il vous donne rendez-vous demain à 18h à la médiathèque d'Aubenas. Est-il possible de vivre au frais sans clim? Une conférence donc demain qui aura lieu, qui est proposée par le service Habitat de la communauté de communes du Rhône aux Gorges de l'Ardèche. Et c'est en partenariat aussi avec Réno Futé, donc le service public de la performance énergétique de l'habitat. Et donc ils organisent une conférence interactive confort d'été, comment la chaleur s'installe dans un logement et comment identifier les principales causes de surchauffe. Faut-il installer une climatisation? L'objectif est donc de découvrir des solutions simples, efficaces et accessibles pour rester au frais pendant les grandes chaleurs, avec des astuces concrètes, des conseils pratiques et des échanges avec des conseillers spécialisés autour du confort thermique dans le logement. La conférence aura donc lieu demain à 18h à la chapelle Saint-Polycarpe à Bourg-Saint-Andéol. Et pour finir, demain à 20h, le cinéma des Vences accueillera un premier rendez-vous public proposé par la compagnie Les Barbaries, en résidence de création sur le territoire de la communauté de communes des Pays des Vences en Cévennes. Et depuis plusieurs années, la compagnie développe l'Immobile Express, un projet artistique participatif autour de la mémoire du train. Le spectacle a été construit à travers des récits de vie, des témoignages, des créations sonores et des rencontres avec les habitants. Cette nouvelle étape de travail donnera lieu à plusieurs événements ouverts au public au cours de la semaine. Et donc le premier rendez-vous est proposé demain soir au cinéma des Vences et permettra de découvrir les coulisses de cette création collective et de partager les souvenirs, histoires et imaginaires liés au train. Et donc c'est voilà, c'est fini pour ce petit tour des événements en Sud-Ardèche. Et avant donc de rencontrer nos invités, je vous propose d'écouter un extrait de la bande originale de leur spectacle « Par-delà les nuages ». Donc une musique composée spécialement pour cette création par la compositrice lituanienne Rita Matilinuaitė.

0: Et vous êtes toujours sur Fréquence 7 et vous écoutez L'Onde Curieuse. Vous venez d'écouter un extrait de la bande-son du spectacle Par-delà les nuages, une musique composée spécialement pour votre spectacle par Rita Machiluinoite, pardon pour les... Et donc aujourd'hui, nous allons parler donc de votre spectacle Par-delà les nuages avec notamment Yann Zutter, danseur, artiste, circassien et chorégraphe ardéchois. Bonjour Yann.
1: Bonjour.
0: Et avec nous aussi Sylvia Grarva, danseuse, artiste, circassienne, photographe et vidéaste originaire de Slovaquie. Bonjour.
2: Bonjour.
0: Donc depuis 3 ans, vous construisez ce spectacle au fil de résidences menées partout, un peu partout en Europe. Un spectacle qui parle de rencontres à la fois humaines, artistiques et culturelles. Et tout semble vous opposer au départ. Vous ne venez pas du même pays, vous ne parlez pas la même langue, vous n'avez pas le même parcours ni les mêmes références artistiques. Et pourtant, de cette rencontre est née une collaboration, puis un spectacle. Et donc, mais avant de parler concrètement de quoi parle ce spectacle Par-delà les nuages, j'aimerais revenir un petit peu en avant au commencement de votre histoire. Déjà pour commencer, Sylvia, est-ce que tu pourrais un peu nous expliquer ton parcours artistique avant ta rencontre avec Yann?
2: Okay, that's a cool question. I would first say that I think it's super hard for me to define my artistic style. Because I really started with ballet and then I was continuing in theater with contemporary and jazz. And later on, I found another styles like a hip hop and aerial hoop, which means a circus. So I have really like this package of different styles and Jan has completely different one. So he took it like the opposite way than me. So the encounter is... It's really a hard one, but I think it's a cute one because we can kind of find ourselves in the moment that what I have, he doesn't, and what he has, I don't. So we can kind of like feel each other, I think.
0: J'ai oublié de vous préciser, oui, que Sylvia ne parlait pas français, donc Yann va nous traduire un peu ce que tu viens de dire.
1: Oui, alors en plus Sylvie elle est rentrée tout de suite dans le vif du sujet, mais elle disait que elle a du mal à se définir, ou en tout cas à trouver une étiquette, un style qui la définirait, dans le sens où elle est plutôt versatile. Elle a commencé la danse, elle est entrée dans la danse par le port du ballet qu'elle a pratiqué pendant un bon moment, donc la danse classique quoi, et puis ça a glissé un peu vers le moderne et le contemporain, et aujourd'hui elle se trouve vraiment très curieuse du hip-hop qu'elle a commencé à développer maintenant il y a quelques années, et au milieu de ça il y a aussi un agré, donc circassien, un cerceau aérien, donc en fait elle a du mal à se mettre à se trouver dans une case et à s'y tenir, et voilà, je crois qu'elle a parlé de sa versatilité, elle s'est présentée en parlant de sa versatilité.
0: Ok. Et c'est marrant d'ailleurs que tu rejoignes un peu le hip-hop, parce que toi c'est un peu par là que tu as découvert la danse, c'est ça?
1: Exactement, ouais, moi c'est ma porte d'entrée dans la danse, le hip-hop, et donc le break plus précisément, donc la discipline qui se pratique au sol là. voilà, ouais, ça c'est ma porte d'entrée dans la danse, dans les années 90, au collège, ici, à l'Argentière. grâce à Ahmed Chaya, puisqu'on est sur Fréquence 7, je peux le nommer, c'est chouette, qui était surveillant à ce moment-là au collège La Ségalière, à l'Argentière, et puis qui lui pratiquait, donc il nous a jeté les bases de cette discipline à laquelle moi j'ai mordu, et puis j'ai plus jamais arrêté, quoi. Bon, voilà, mais c'était il y a un bon moment, hein. C'était il y a 25 ans. Et donc voilà, après moi j'ai aussi été toujours tout à fait curieux du mouvement un peu sous toutes ses formes, donc j'ai un peu expérimenté aussi d'autres formes, bon voilà, les danses contemporaines notamment, certaines pratiques somatiques, et là depuis quelques années maintenant il y a une roussière, il y a un nouveau joujou engagé dans ce que je développe, et ça c'est aussi la source de grand enthousiasme, et de plein de joie. J'y retrouve beaucoup d'inertie, de centrifuge, de spirale qui existe en fait dans le break, dans la danse hip-hop. Mais voilà, avec un gros objet, quoi.
0: Ok. Et comment t'es passé justement de tout cet univers de la danse au cirque? Ça reste différent, mais ça reste aussi lié.
1: Alors en fait, c'était... pour la petite histoire, c'était en plein Covid, moi, que j'ai commencé à jouer avec ce roussir. Donc la roussir, pour les gens qui écoutent, il faut imaginer un grand, grand cerceau métallique, plus grand que soi, quoi, dans lequel on se met et puis on s'accroche. Et le but du jeu, c'est un peu de tournoyer dans tous les sens. C'est un objet très lourd, donc qui a qui chope la force centrifuge assez rapidement, assez spontanément, et puis avec lequel il est question d'équilibre et de pirouette, quoi. Moi, je voyais ça en vidéo depuis un bon moment, et je me suis toujours dit « Waouh, mais ça doit être fantastique comme truc, quoi. Ça doit être vraiment génial. » Sauf que, bon, voilà, on a assez peu l'occasion d'approcher ce genre d'objet dans la vraie vie, quoi. Donc, quand il y a eu le premier épisode de confinement, là, puis qu'on a su qu'on allait passer plusieurs semaines, voire plus, à la maison, je me suis dit « Bah tiens, c'est le moment, j'en achète une, quoi. » Et donc j'en ai commandé une à ce moment-là. J'ai fait de la place dans le salon, et c'est là que ça a commencé. Je crois que c'était un peu une petite blague que de se dire, bah, c'était une période pleine de restrictions, hein, donc voilà, on n'a plus le droit de se retrouver, on n'a plus le droit de danser avec les copains. Mmh. On a toujours le droit de danser avec une barre de fer. Allez, bah chiche, on va danser avec une barre de fer.
0: La première rencontre de ce spectacle, finalement, n'est pas humaine, elle est artistique.
1: Ouais, mmh. Ouais. Et alors, il y a déjà deux rencontres dans ce spectacle qui se jouent, chacun de son côté, Sylvia avec son agré et moi avec le mien, avec son partenaire non humain, on aime bien dire ça. Mmh. Il y a déjà ça, ouais, chacun de son côté.
0: Oui, parce que Sylvia, toi, tu pratiques le cerceau aérien. Pareil, comment t'as commencé à découvrir cette pratique-là?
2: That's a good question. I think it was coincidence, like really funny coincidence. I ended up in a circus place and I was teaching the circus people how to move and how to dance and they were climbing the things. So I was like, wow, okay, so what is this? What is this? So I was like curious to try. Okay, maybe I could try this. Oh no, this doesn't really work. And then I figured out that the aerial hoop is kind of cool. It spins and it's in the air and it brings different qualities. So I was like, okay, well, let's see. I'm here. I can try. I have this opportunity. So I just tried and it worked out.
1: Donc elle raconte que c'est une histoire de coïncidence. Elle s'est retrouvée à travailler avec à initier à la danse des artistes circassiens. Elle s'est retrouvée dans un endroit de cirque, quoi, dans un espace de cirque. Et elle les a vus grimper, s'accrocher à tout un tas de trucs. Donc, s'il faut imaginer qu'au cirque, c'est vrai qu'il y a du tissu aérien, il y a du trapèze, il y a du cerceau, il y a tout un tas de trucs souvent qui pendent du plafond et voilà, tout un tas de techniques pour s'y grimper et les challenger la gravité comme ça. Et ça s'est vraiment fait comme ça. Je me suis dit, tiens, bah, puisque je suis là, allez, chiche, on essaye. Et puis, en fait, elle a trouvé tout de suite, une grande curiosité avec cet objet-là qui est suspendu, mais qui est rond et qui tourne. Donc il faut imaginer qu'il a une révolution vraiment sur lui-même, sur un axe central, quoi. Mmh. J'imagine, mais ça c'est elle l'a pas dit, c'est moi qui l'imagine, que ça renvoie quelque part à certaines inerties du ballet, je présume aussi, de central,
2: ah oui, yeah,
1: central point.
2: That's true. You can spin easier because in ballet you have to create this effort to spin and everything, and here you hang and you spin. It spins by itself, so.
1: Ouais, elle dit qu'il y a la rotation, le principe de rotation du ballet, mais dans un effort moindre, quoi.
0: Oui, parce que dans ce spectacle, justement, donc on retrouve ces deux cerceaux et on retrouve donc la pratique du ballet que tu avais, enfin que tu as toujours hein, d'ailleurs. Et aussi, est-ce qu'on retrouve aussi ce côté hip-hop que tu avais avant?
1: Oui, tout à fait. Ouais, exactement. Donc c'est vraiment de ça dont il est question sur ce spectacle-là, de rencontres à tout plein de niveaux. D'abord dans nos danses respectives. C'est donc d'abord la rencontre de langage de danse. D'ailleurs, au point de départ de ce spectacle-là, nous, on n'avait pas l'intention d'y intégrer nos agrès circassiens. Ça s'est venu un peu plus loin sur le chemin, quoi. Okay. Au départ, il était vraiment juste question de, tiens, comment on peut, avec des fondamentaux, des bases très, très différentes, comment on peut développer un truc qui nous permettrait quand même de bouger ensemble, quoi, de danser ensemble, quoi. Et voilà, ouais, ça a donné lieu à de l'expérimentation, à du crash, à des prises de bec et on se trouve un espèce de terrain d'entente quelque part au milieu, mais qui est vraiment dans l'hybridation du coup. Il faut pas s'attendre à du ballet, il faut pas s'attendre à du hip-hop au sens pur et dur, mais en tout cas ces matières-là existent évidemment. Ouais.
0: Oui, parce qu'on parle de rencontres, mais du coup comment vous êtes rencontrés?
1: Alors en fait la rencontre avec Sylvia. D'abord, elle est digitale. Oui, quand même, on est en 2020, hein, c'est comme ça que ça se passe. Donc, on s'est rencontrés d'abord en plein Covid, encore une fois, avec Sylvia, via l'entremise d'une plateforme créée par une compagnie américaine qui s'appelle Flockworks, sur laquelle, en ligne, pendant le Covid, hein, encore une fois, il nous était proposé, il faut imaginer des danseurs du monde entier qui répondent à une initiative, à un appel, chaque semaine, une thématique d'improvisation ou de création en tout cas, et chaque semaine on peut envoyer nos propositions artistiques, donc créées à la maison, chacun dans le contexte de l'isolement, quoi. Et chaque semaine, il y a une sélection qui est opérée. Et puis, il y a une dizaine, je crois que c'est ça, il y a 10 précisément. Il y a 10 œuvres qui sont diffusées publiquement sur les plateformes sociales de la compagnie La Flockworks.
0: Ok.
1: Et donc, il s'est trouvé qu'une paire de semaines consécutives, Sylvie, elle était dedans, moi aussi. Et donc, on faisait vraiment l'affaire des réseaux dans un premier temps. On découvre d'autres artistes via une plateforme en ligne. Et puis, on se regarde les portfolios, on se suit les uns les autres. Hein, c'est super chouette. Et puis, la conversation s'entame. Et en fait, il s'est bien passé 2 ans avant qu'on se rencontre dans la vraie vie, quoi. C'était d'abord, pendant un bon moment, il était question juste de deux artistes qui se suivent via les réseaux, quoi.
0: Vous avez commencé à créer donc ce premier spectacle où il y a un spectacle avant par-delà les nuages.
1: Alors non. Quand on s'est finalement rencontré en vrai, d'abord c'était très opportun. Je sais plus. Ah oui, voilà. Oui, je vais pour quelques jours travailler à Barcelone. Oh bah tiens, moi je suis off. Vas-y, fais voir. Je viens aussi bosser à Barcelone à ce moment-là, quoi. Et donc, on était vraiment restés en contact, on avait échangé des vidéos, des machins, comme une espèce de correspondance créative, mais qui est purement numérique, j'allais dire. Et quand on s'est rencontrés en vrai, d'abord, il y a eu des opportunités de bosser en tant que duo créatif, mais associé à d'autres collectifs. Donc, on a bossé un moment en Slovénie, à Ljubljana, avec le cirque Fuscaro. Après ça, il y a eu Uppsala, Zeitz en Allemagne. Donc, en fait, en tant que duo associé, mais à des troupes qui ont déjà leur création, quoi. Ça a été ça d'abord, jusqu'au moment où on s'est dit, bon, attends, quand même, il faut qu'on arrive à trouver un truc, il faut qu'on se crée quelque chose à deux, parce que c'est trop intéressant ce qui pourrait se développer, ce qui pourrait exister sur scène, quoi. Donc il y avait quand même une collaboration entamée avant par-delà le nuage, disons.
0: Qui a été créée, du coup, en résidence, un peu partout en Europe.
1: Eh ben oui, du coup... ça aussi, c'est vraiment très opportun parce qu'on est un peu plus ou moins sortir du Covid. Il y a un peu tous les espaces qui réouvrent, tous les artistes qui sont super excités, qui ont très envie de créer et de repartir un peu, de reprendre la vie créative, quoi. Et dans un premier temps, je ne sais plus comment ça s'est fait. C'est vraiment d'opportunité en opportunité, de réponse à des appels à projets, puis à un autre, puis un autre, puis un autre. Et puis... ce qu'on imaginait être, nous, juste un espèce de projet un peu one-shot qui allait se créer très rapidos, a trouvé un peu, finalement, je pense, la curiosité, a suscité la curiosité d'espace de création. Mmh. Parce que oui, on s'est retrouvés à travailler à Prague, chez Cirqueon, puis en Belgique, à Psyrkus, puis à l'INAC à Porto. Donc c'était vraiment un brutal. Enfin, on n'a pas choisi le milieu géographique, pour le coup, entre Benin et Bratislava, quoi. Et puis voilà, ça s'est déroulé sur
0: une sorte de voyage culturel et enfin artistique même, et donc fait de plein de rencontres.
1: Ouais, c'est ça qui a été super chouette. C'est que du coup, bon, on a beau avoir des langages en termes de danse très très distincts avec Sylvia, on a une chose qui nous rapproche, c'est cette espèce de tentative de détournement de l'usage traditionnel de notre agré respectif. Sylvia, ce qu'elle fait avec son cerceau aérien, c'est que déjà très souvent, il n'est pas suspendu très haut en l'air, il est suspendu à sa hauteur, donc presque à hauteur humaine, quoi. Mm-hmm. Et elle s'attache à en faire un partenaire de danse. Elle essaye de voir, au lieu d'évoluer seulement dessus, dessous, dedans, comment on peut vraiment aussi jouer à un niveau qui est celui du sol. Et en fait, c'est un peu la même démarche que moi j'ai avec ma roussière, c'est qu'au-delà de l'arsenal technique qu'on peut développer avec cet agré-là, évidemment c'est fou en termes de prouesse circassienne, ce qu'on peut développer, c'est chouette, mais comment on peut en faire aussi un partenaire, un autre danseur, quoi. Et du coup, y a quand même cette curiosité-là commune à nous deux, et je crois que c'est ça qui a suscité la curiosité des gens qu'on a rencontrés sur le chemin. Parce qu'on, dans tous ces lieux où on a été accueillis en résidence, on a eu l'occasion de partager ces matières-là qu'on développe, quoi. Et donc de travailler notamment avec des artistes circassiens, donc, en fait, qui ont vraiment dans une technique super, super pointue. Et de les challenger un peu sur leur rapport à l'agré, tout ça, tout ça. Donc, ouais, le processus de création, il a vraiment été fait d'un million de rencontres le long du chemin et à travers l'Europe. C'est assez fou de dire ça parce qu'on n'aurait jamais imaginé ça, mais c'est vraiment ce qui s'est produit, quoi. Jusqu'à la première, donc à Vilnius, en Lituanie, et dont on est rentré avec, comme beau souvenir, la bande-son de Rita Matilinaite, ouais.
0: D'ailleurs, sur comment est-ce qu'elle a construit toute la musique en fonction de votre spectacle? Vous avez travaillé ensemble?
1: Ouais, alors on avait même commencé, c'est pareil, on avait commencé en amont à échanger énormément des vidéos, quoi. Donc avant de se rencontrer avec Rita, on s'est beaucoup parlé du projet, de son intention artistique, tout ça, puis on a envoyé des images de travail. Et donc elle a déjà, quand on s'est rencontré, parce que finalement on a eu une période très courte de travail avec elle, c'était 2 semaines, quoi. En 2 semaines pour composer une bande son, ah qui oui, fait une cinquantaine de minutes sur le spectacle.
0: C'est très court. Hein.
1: Donc elle est arrivée, en fait, elle avait déjà énormément d'idées, plein de trucs que lui évoquait, ce qu'on lui avait fait parvenir jusque-là. Et, elle a tout de suite suggéré plus ou moins des choses qui ont marché. Hein. On a quasiment tout gardé de, de ce qu'elle a proposé. Quoi.
0: Est-ce que c'est elle qui s'adapte à vos mouvements ou vous adaptez aussi vos mouvements à ce qu'elle propose?
1: Alors là, pour le coup, sur ce spectacle-là, c'est plutôt elle qui s'est adaptée parce qu'en fait, elle est arrivée à un stade de la création où la partition chorégraphique existait déjà. Voilà, le spectacle était quasiment créé, là, il était bien, bien, bien avancé. Et elle a créé en fonction de ce qu'elle a vu. Pour le coup, c'est un peu comme ça que ça s'est passé. La bande-son est arrivée quasi en dernier, quoi. Mm-hmm. C'est pas toujours le cas, hein, mais là, c'était le cas, quoi.
0: Parce que dans votre spectacle, vous parlez donc il y a une sorte de fil d'histoire. Vous parlez de votre propre histoire, de votre rencontre, mais vous parlez aussi d'une rencontre qui est plus universelle.
1: Ouais. Oui. Il y a même un fil matériel, physique. C'est rigolo que tu parles de fil. Il existe sur scène, scénographiquement, cet élément-là. Et oui, l'intention de ce projet-là, c'est d'une rencontre spécifique et de la lumière d'une histoire particulière, c'est de tirer des petites ficelles transposables à l'universel, quoi. Et comment demain on fait pour travailler, collaborer, exister, jouer avec quelqu'un qui ne ressemble pas du tout, avec qui c'est déjà une galère que de communiquer, et avec qui il faut se rencontrer au milieu, voilà, parce qu'on croit fort que ça sera, et si c'est pas déjà des enjeux qui vont se présenter à nous humains demain.
0: Le titre international, c'est Colliding Stories.
1: Exactement.
0: Donc les histoires qui s'entremêlent.
1: Exactement, qui rentrent en collision, quoi. Il y a carrément une idée de choc, de carambolage.
0: Et pourquoi l'avoir nommé du coup Par-delà les nuages?
1: Bon, alors ça, c'est un peu stratégique. C'est parce qu'on s'est rendu compte quand même qu'on avait... Je dirais rien de nouveau en disant qu'on a du mal avec l'anglais en France quand même, on n'est pas très très... Et donc en fait on avait un peu du mal à diffuser, à arriver à le vendre concrètement, ce spectacle avec un titre anglophone, quoi. Et ça, tout a un peu changé dès lors qu'on a basculé vers une appellation française. Et le jeu de mots, de par-delà les nuages, bon, parce qu'il est question de challenge de la gravité et d'envol, évidemment, avec nos agrès, là. Mais les nuages, c'est les nœuds. On part du principe que si la métaphore de la vie, de la trajectoire, c'est une ligne, c'est une ficelle, c'est une corde, et ben peut-être qu'une rencontre, c'est un nœud. Mmh. Et c'est intéressant, un nœud, parce que ça donne envie de défaire, de révéler, de mettre à jour.
0: Ben, pour révéler, ben, d'ailleurs, ce spectacle, ça se passe donc ce vendredi, donc... Ce vendredi 12 juin à 20h30 à l'espace culturel de Saint-Privat. C'est bien si vous réserviez quand même à l'avance. Où est-ce qu'on peut réserver
1: On envoie un petit texto 06 82 61 25 73. 06 82 61 25 73. On envoie un petit texto en disant combien on va être et qu'on est content de venir.
0: Ouais. Des spectacles aussi donc qui aura lieu aussi tout ce week-end, puisque le samedi il y aura l'atelier de danse.
1: Oui, exactement. Le lendemain, au même endroit, l'atelier danse. Donc, l'école de danse amateur, dirigée par Margot Ex-Braya, présente son spectacle de fin d'année. Et on mutualise la mise à disposition de la salle. Donc, les gens sont invités à venir assister à Par-delà les nuages le vendredi soir et au Roi Lion, le spectacle de Margot le lendemain et de ses élèves.
0: Et vous proposez aussi donc des ateliers avec... des ateliers, ouais. Finalement. Au Palave, c'est ça, au Benard, donc ce mercredi. Vous pouvez aussi donc vous inscrire, le premier cours est gratuit, il me semble.
1: Ouais, exactement, c'est vrai qu'il y a plein de choses qui se produisent. Mais 18h30, 20h30, ce mercredi au Palabre, c'est Sylvia qui anime l'atelier régulier de format. Donc vous êtes les bienvenus.
0: Parfait, ben, merci beaucoup à tous les deux d'être venus nous parler donc, de votre spectacle et de votre parcours.
1: Merci. Un grand merci, à vendredi.
0: Et merci donc Sylvain pour la technique. Et nous, on reste, enfin vous pouvez rester sur Fréquence 7, car à 13h, vous pouvez retrouver l'émission Sam Travail, à 15h, vos messages sur le Telex, à 17h, la rediffusion de cette onde curieuse, à 18h, Solidaire d'abord, à 19h l'écho du parquet et à 21h Hexagone Live. Et nous, on se retrouve donc demain à la même heure pour parler de l'Ardèche s'invite au menu. Ciao.

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0: Bonjour.
1: Bonjour.
0: Bonjour Michel.
1: Alors, bonjour Michel.
0: Cette émission solidaire d'abord, que l'on fait grâce à Fréquence 7, qui nous permet de faire des émissions différentes et pas pareilles. En fait, dans cette émission, ce qui est en jeu depuis le départ, ça fait 20 ans qu'elle existe, cette émission, c'est le vivre ensemble. Le vivre ensemble, en gros, c'est le contraire de la guerre. Hein. Et cette émission va être une émission qui va nous parler de la guerre qui vient, enfin, qu'ils essayent de nous faire venir, en fait. Hein.
1: De la marche à la guerre.
0: La marche à la guerre. Et là, c'est quand même assez, je sais pas comment dire, ça me révulse un peu, cette façon de faire là qui est en train de monter depuis un moment. Hein. Et alors donc toi, Michel, t'es impliqué un petit peu dans, entre autres, ce meeting qu'il va y avoir à Londres le 20 juin.
1: Alors oui, il va y avoir un meeting à Londres le 20 juin contre la guerre, qui fait suite à un meeting qui s'est tenu le 5 octobre à Paris, au Dôme de Paris d'ailleurs, avec plus de 4000 personnes rassemblées. Contre la guerre.
0: Voilà, alors on va en parler, si ça va être ça le cœur de notre émission, excuse-moi de t'arrêter. Et je voudrais juste faire avant quelques brèves. D'abord, premièrement, on va avoir une conférence gesticulée intéressante qui est proposée par l'association Débat le 28 juin. Conférence gesticulée avec Emmanuel Cournary qui nous fait une conférence sur la précarité. Et elle appelle ça « Précarité, mon amour ». Donc en fait, sur le travail, sur comment on arrive à s'en sortir dans le monde moderne. Hein. Comment on se bat contre les autres. Comment on fait la guerre avec nos voisins, hein, quelque part. Voilà. Après, il y a une deuxième info qui me semble intéressante aussi, c'est une info locale. Pascal Terrasse vient d'avoir la Légion d'honneur. C'est vachement bien ça quand même. Moi le dernier souvenir que j'avais de Pascal Terrasse, c'est qu'il était mis en cause par Mediapart et Marianne en 2012 parce que il avait piqué dans la caisse, tu sais comme ils font tous là, surtout les gens de droite, tu sais, comme Marine Le Pen là, tu vois.
1: Voilà.
0: Ils vont piquer dans les, alors c'est les indemnités de députés, c'est les indemnités de vie là, c'est pas ce qui touche théoriquement comme salaire, entre guillemets.
1: Voilà.
0: Donc les mecs, ils vont piquer dans la caisse et tout ça. Et donc, Pascal Terrasse entre. Et donc, il est quand même décoré par qui ?
1: Eh oui, par notre ancien président, M. Hollande.
0: Par Hollande. Donc, en 2012, il n'a pas pu être ministre Terrasse. Parce que comme il avait piqué dans la caisse, justement, ça faisait un peu trop tâche. Alors, il y a déjà eu Cahuzac, quand même, qui nous avait fait fort, quand même, hein, sous Hollande, à cette époque-là. Souvenons-nous, quand même, le président contre la finance, etc., qui nous nomme Cahuzac avec cette affaire. Eh ben, Terrasse, voilà, il n'a pas pu être ministre à cette époque-là. Mais, en rattrapage, séance de rattrapage, il vient d'être décoré. Alors, tout ça en grande pompe, évidemment, avec les grosses villes PS du coin, hein, avec Huguetto, etc. Allons-y gaiement, tous ensemble pour la victoire. Voilà. Alors donc, ça, je trouve que c'est, il fallait pas oublier ça. Puis alors, il y a une deuxième actualité, mais alors là, c'est plus une actualité nationale, voire internationale. C'est Edgar Morin qui vient de mourir, et je trouve que ça rentre complètement dans le cadre de l'émission que l'on est en train de faire, parce que quand même Edgar Morin a été un grand résistant. Edgar Morin a été communiste et il s'est toujours battu pour le vivre ensemble, pour les communs. Il a été écarté du parti communiste parce qu'il osait dire qu'il n'était pas d'accord avec Staline. C'est quand même pas rien. Hein. Moi, d'un seul coup, là, il devient très très sympathique, ce monsieur, tu vois, ayant fait des choses comme
1: mal,
0: ça. Quoi. Quand même, je trouve qu'il a fait une collection de choses quand même qui étaient pas mal. Et donc, par exemple, ce que je trouve extraordinaire sur Edgar Morin, pour ses 100 ans, donc il y a 4 ans, il est invité, ou il invite, je sais plus, Paco Ibáñez, et ensemble ils se mettent à chanter Ay Carmela.
1: Oui, t'es invité sur la scène, ouais. Ouais, ah, c'est ça.
0: Extraordinaire, chanter Ay Carmela, une chanson quand même de, alors, les brigades internationales, enfin, ça rappelle plein de choses, quoi. Voilà, c'est-à-dire en fait tout un ensemble de gens qui luttaient, parce que lutter contre le fascisme, c'est pas rien, quoi. C'est essayer d'arrêter cette espèce de rouleau compresseur impérialiste qui veut tous nous uniformiser.
1: Oui, mais surtout essayer aussi de se sauver en même temps.
0: Voilà, essayer de se sauver.
1: Ouais. En utilisant le fascisme et en utilisant son arme principale qui est la guerre.
0: Voilà. Voilà, tout à fait. Et donc Edgar Morin a été quand même un monsieur très important qui s'est engagé dans sa vie contre la guerre. Un truc que je voulais dire juste, il dit aux jeunes, prenez parti pour les formes positives, les forces d'union, d'association, d'amour. Voilà, lutter contre toutes les forces de destruction, de haine et de mépris. Lutter contre la guerre, quoi. Voilà, c'était un grand monsieur, Edgar Morin, un grand intellectuel, un peu à l'ancienne, c'est-à-dire ces gens-là qui, à un moment, avaient une culture un peu universaliste et qui n'étaient pas des ingénieurs, on va dire. Tu vois? Parce que maintenant, on est dans un truc, je sais pas, tu prends un Macron, c'est un ingénieur, quoi. Tu vois?
1: C'est un banquier.
0: Hein, c'est un banquier, un ingénieur, enfin, des gens qui ont.
1: Mais oui,
0: c'est pas des gens qui ont une pensée philosophique ou. Enfin,
1: ouais, ancien ministre de Hollande qui était contre la finance, lui c'est la finance directement.
0: Ouais, voilà. Tu fais bien de rappeler ça. Bon voilà, alors aujourd'hui Michel, c'est toi qui est aux manettes, parce que en fait tu viens nous parler de cette conférence qui va se passer à Londres, qui vient pas de nulle part. Donc tu parlais déjà de la première conférence qui a eu lieu à Paris en octobre 2025. Où il y avait déjà 4000 personnes. Tu disais que tu y étais, toi.
1: Ah oui, oui, oui. J'ai fait partie des plus de 4000 qui étaient présents donc à Paris le 5 octobre pour un meeting contre la guerre. Un meeting contre la guerre, et c'était l'appellation d'ailleurs, contre la guerre, comment mettre en œuvre et regrouper les forces. Mais tout ça, ça vient de... aussi de réflexion, de contact et tout. Et je crois que je partirai pour parler de ça, parce que il y a plusieurs façons.
0: Oui.
1: Sur la guerre, on va dire, oui, mais c'est dans tout temps, c'est toute histoire, etc. Ok, oui, on a passé la première, la deuxième, et là, on est tranquillement, d'une certaine façon, dans la marche vers la troisième. Et la question qui se pose de façon permanente, c'est est-ce qu'on peut l'arrêter? C'est-à-dire, est-ce qu'on peut arrêter cette marche à la guerre? Comment arrêter cette marche à la guerre? Quelles sont les forces? Alors, il y a un grand personnage, Jean Jaurès, qui, dans un discours le 25 juillet 1914, donc c'est 6 jours avant son assassinat, faut bien mesurer, hein, et il dit la chose suivante, je vais vous le dire, l'Europe se débat dans un cauchemar. Quoi qu'il en soit, citoyens, et je dis ces choses avec une sorte de désespoir, il n'y a plus, au moment où nous sommes menacés de meurtre et de sauvagerie, qu'une chance pour le maintien de la paix et le salut de la civilisation. C'est que le prolétariat rassemble toutes ses forces, qui comptent un grand nombre de frères, français, anglais, allemands, italiens, russes, et que nous demandions à ces milliers d'hommes de s'unir pour que le battement unanime de leur cœur écarte l'horrible cauchemar.
0: Voilà. Alors il parle du cauchemar qui vient, en fait.
1: Hein. Le cauchemar qui vient de la première guerre, de la grande boucherie.
0: Pour lequel il va être assassiné. Hein,
1: parce parce qu'il sait, c'était un militant anti-guerre, et c'est pour cette raison qu'il assassine, parce que, justement, il avait les éléments, commencer à avoir les éléments pour organiser la bataille contre la guerre et l'empêcher.
0: Jean Jaurès, il était sans malversation, c'était pas
1: un élu mais un militant,
0: il n'y avait pas de petits arrangements, quoi.
1: Tout à fait, on
0: se retrouve, parce que justement cette marche à la guerre, on pourrait dire que quelque part on a eu un arc républicain assez large qui à chaque fois nous a mis dedans.
1: Si on prend par exemple L'actualité oui. récente, donc dans cette marche à la guerre, ben il suffit de voir comment ça se déroule chez nous, hein, dans notre propre pays, et la dernière mesure prise par qui a été votée au Parlement, hein, avec 440 pour et 122 contre, c'est la loi de programmation militaire pour les années 2024 à 2030. Alors cette loi a été votée par une majorité assez particulière, puisque ça va du Parti socialiste jusqu'à l'extrême droite.
0: Voilà.
1: Et sans qu'il en manque aucun dans leur rang. Et cette loi, elle dit quoi ? Elle prévoit, alors qu'il y a déjà 413 milliards de prévus pour la même durée, de rallonger de 36 milliards.
0: Oui, parce qu'on a trop de pognon pour la santé, pour les écoles, tout ça, tout. Donc il faut l'utiliser, ce pognon en trop.
1: Hein, 36 milliards, et le problème, c'est que ces 36 milliards, comme d'ailleurs le notait le ministre, en disant, mais ça va être de l'argent qui ne sera pas dans les autres ministères. Oui, et donc, c'est de l'argent qui va manquer aux écoles, aux hôpitaux, à la sécurité sociale, aux services publics, aux programmes sociaux, etc. C'est-à-dire que de partout, y compris d'ailleurs des argents qui vont manquer aux communes, aux départements et tout. C'est des sommes considérables, et donc uniquement pour préparer la guerre, uniquement en direction de l'industrie d'armement, de la formation, etc.
0: Alors justement, si on pourrait se poser la question, si on a de l'argent qui va servir à faire des armes, donc ça va sauver l'emploi.
1: Et ça, c'est une façon de dire. C'est effectivement ce qu'on nous explique. On nous dit que l'industrie d'armement, ça va sauver les emplois. Ben non, malheureusement, ça ne va pas sauver les emplois de la même façon que partout et dans toutes les guerres, ça n'a pas sauvé les emplois. L'industrie de l'armement, c'est tout sauf de la production de richesses. C'est de la production de destruction. Les armes, si elles sont fabriquées, il faut qu'elles servent. C'est ça leur fonction. Autrement, ça ne sert à rien de fabriquer des armes.
0: En gros, dans leur logique.
1: Et l'idée selon laquelle, pour la paix, il faut préparer la guerre, c'est exactement de la même ligne, ouais, de ça. La même dimension. Si on prépare la guerre, c'est qu'on fera la guerre. Et c'est ça ce qui est en train, donc on voit se dérouler sur nos yeux. On est dans une situation historique où il n'y a jamais tant eu de conflits à l'échelle de la planète. Et ils ont une particularité, ces conflits, c'est qu'ils ont tendance à se généraliser. C'est pour ça que l'on parle aujourd'hui d'une marche, y compris accélérée, à la guerre. Et qu'il faut donc tout mettre en œuvre pour tenter de s'opposer à cette guerre.
0: Souvenons-nous qu'il y a à peine, même pas un an, l'autre, le Trump, qui est en train de faire sa guerre en Iran, nous parlait de vouloir être le prix Nobel de la paix. Hein. Donc on est dans cette espèce de boogie-booga qui a plus de sens avec une course, parce que là on y va tous, hein, et on pourrait se poser la question si c'est pas comment sauver l'Amérique quelque part, de se retrouver, ou sauver le capitalisme, ou sauver
1: l'Amérique comme ça, non, ça a ouais. pas trop de sens, parce que les pauvres Américains aujourd'hui, ils trinquent autant que nous, y compris de ce qui se passe au détroit d'Hormuz. Et il trinque aussi beaucoup de la politique qui est mise en œuvre par Trump vis-à-vis des droits de douane qu'il a augmenté de partout, ce qui fait qu'aujourd'hui il y a des rayons dans les supermarchés aux États-Unis où il n'y a plus rien. Et puis les gens, ils ont des difficultés à acheter. Mais je voulais revenir à ma loi de programmation militaire, parce que dans cette loi de programmation militaire, il n'y a pas que des problèmes d'argent. Il y a aussi, et ça c'est une nouveauté, un certain nombre de changements. Et en particulier, il va y avoir une journée de mobilisation pour la jeunesse, c'est-à-dire que c'est une modification de la journée qu'il devait faire, etc., en journée de mobilisation. Donc il va être axé directement sur la défense, comment on fait une formation à ce niveau-là. Et aussi, ça va être l'obligation pour tous les citoyens, jusqu'à l'âge de 50 ans, de se recenser auprès des services des armées, pour savoir où ils sont, si on a des changements, etc., dans leur famille et tout.
0: Tout ça pour être réserviste.
1: Voilà, éventuellement, savoir si, sur qui on pourrait compter, effectivement, en cas de conflit ou tout ça. Et l'autre élément, c'est une alerte de sécurité nationale. Alors c'est quoi? Ben, c'est fait partie de ces séries de lois dans la loi de programmation militaire. Donc c'est introduit comme ça, qui va permettre au gouvernement, sans consultation ni rien, de réduire les libertés des citoyens. Tout simplement de déroger aux libertés publiques, aux droits communs, etc. Et ça, c'est véritablement, ça ouvre des tas de possibilités dans la situation actuelle pour le gouvernement actuel. C'est-à-dire qu'à tout moment, au motif de je ne sais quel danger qu'ils vont pouvoir inventer ou qu'ils pourraient, effectivement, etc., ils ont les médias pour ça, réduire toutes les libertés, y compris les libertés politiques, ce qui est déjà le cas pour beaucoup, puisque on a des attaques contre tous les dirigeants, enfin, les responsables syndicaux, etc., de partout au niveau des libertés. Là, ça arrive d'aller bien plus vite que ça.
0: Alors, ce que tu dis, c'est que là, on rentre dans une période d'élection, mais si l'élection, à un moment, leur paraît pas aller dans le bon sens, ils peuvent peut-être essayer d'intervenir.
1: Hein. Alors,
0: on est là, quand même.
1: Voilà. Bon, ça, après, c'est des supputations, donc on sait pas s'ils vont aller vers cela. Mais c'est des choses qui sont très faciles à organiser.
0: Tout, oui, après tout,
1: pourquoi pas. Ce qui est d'ailleurs assez hallucinant, c'est que la ministre qui était interrogée, là, je ne me souviens plus son nom, une dame était interrogée par un journaliste en disant « Oui, mais ça, c'est une loi qui va priver les libertés. » Elle a dit non. Elle a dit « Non, c'est pas fait pour ça. Au contraire, ça va garantir les libertés. »
0: Ah oui,
1: pour... Alors oui, parce que il faut savoir que en matière de liberté, ben, il y a la liberté telle que l'on peut la concevoir, et puis après, il y a la liberté de l'exploiteur de continuer à exploiter tout le monde. Hein. La liberté du loup ou du renard dans le poulailler. C'est ça, en fait, hein, ce qui nous en parle de liberté.
0: Alors là, il y a un projet de loi qui va être débattu au Sénat demain, hein, sur visant à renforcer l'enseignement de la défense nationale dans le cadre du parcours de citoyenneté, donc à l'école, en clair. Hein, donc ils vont imposer des cours de défense obligatoires de la 6e à la terminale, et puis les réservistes, comme tu étais en train d'en parler, ils vont être à la fois aussi dans les collèges et dans les lycées. On va commencer à être réservistes dès ça, et puis voilà, un stage militaire donne des avantages pour le bac et les études supérieures.
1: Et oui,
0: tout est là quoi.
1: Moi, je voudrais dire à ce sujet, c'est encore une citation là, mais cette fois-ci, c'est de Karl Liebknecht, qui est un militant pacifiste allemand, qui a été assassiné d'ailleurs juste avant, lui aussi, avant un conflit mondial. Et il disait la chose suivante: le militarisme a besoin de la jeunesse pour perpétuer ses crimes. C'est pourquoi il s'empare de l'école avant même de s'emparer du fusil. C'est-à-dire que nos gouvernants, aujourd'hui, ils n'ont rien inventé. Pour aller faire de la chair à canon, il faut mobiliser la jeunesse. Et il faut s'adresser à la jeunesse. Mmh. Et c'est ce qu'ils sont en train de mettre en œuvre, véritablement, de partout, à travers la loi...
0: Le projet de loi Blanchet, MoDem.
1: Dans du MoDem, qui veut... renforcer, c'est comme ça, hein, visant à renforcer l'enseignement de la défense nationale dans le cadre du parcours citoyenneté.
0: Oui, c'est ça.
1: Et c'est demain qu'il est ce projet de loi est soumis au vote du Sénat demain, 2 juin.
0: Alors, justement, ça, c'était dénoncé par un collectif Drôme Ardéchois. Hein, tu m'as dit que tu les connaissais un petit peu. Donc, il y avait un gars qui s'appelait.
1: Alors, ben oui, c'est des camarades
0: Le Guénec.
1: C'est des camarades qui combattent, ben oui, dans le même cadre que le combat pour les enfin, ce que nous on appelle les meetings de Londres aujourd'hui, qui l'année prochaine se déroulera d'ailleurs à Madrid de la même façon. Mais je reviendrai ça après.
0: Oui.
1: Donc effectivement, c'est toute une bataille, c'est de décider, c'est qu'au niveau des deux départements, de la Drôme et de l'Ardèche, c'est déjà de faire un état des lieux de la mise en place de ces mesures dans le cadre des écoles. Donc des classes défense, l'existence des classes défense, qui ont été recensées, il y a à peu près 11 classes défense dans divers établissements privés ou publics en Ardèche.
0: Mais c'est considérable le nombre de jeunes qui sont déjà dans ce processus.
1: Oui,
0: hein.
1: Ça en fait pas mal.
0: Voilà, plus de 30 000 enfants qui sont déjà dans ce truc, partout en France, c'est énorme.
1: Voilà, c'est mobiliser, c'est justement mobiliser cette jeunesse. Et donc la bataille qui est menée dans le cadre du collectif Halte à la guerre, c'est justement d'arriver à faire arrêter ces mesures-là.
0: Alors tu parlais d'une conférence qui a lieu le 6 juin. Alors, c'est les mêmes qui font ça?
1: Non, c'est pas tout à fait. C'est la Fédération Ardèche-Drôme de la Libre Pensée.
0: Mais ça se passe à Valence.
1: C'est à Valence aussi. Ouais.
0: C'est une continuité quelque part avec ce qu'ils ont fait la semaine dernière. Puisque donc ce collectif.
1: Alors, une continuité, oui. Non, oui. Parce que c'est.
0: C'est pas la même organisation. La Fédération
1: de la Libre Pensée, c'est pas la même organisation. Oui, mais le fond du débat, c'est ça. Le fond du débat, c'est la même chose. Hein. Quand on lit... on parle des enfants, il y a aussi quand même quelque chose qu'il faut savoir. Et que sûrement, ceux qui nous écoutent doivent connaître, le général Mandon.
0: Oui.
1: Hein, c'est le chef des armées, etc. Hein, qui va s'adresser aux maires, en congrès des maires, et qu'il déclare qu'il faut que Il faut préparer le pays à perdre ses enfants et à souffrir économiquement. C'est-à-dire que l'entrée de jeu, il vous met... C'est clair, hein ? C'est clair, c'est la préparation à la guerre. Mmh, et tout va dépendre de ça. Mmh. C'est-à-dire que, véritablement, toute la politique qui est mise en œuvre, c'est cette préparation-là, cet affrontement. Et pour ça, il faut de la chair à canon. Et la chair à canon, eh bien c'est avec la jeunesse qu'on a. Alors que la jeunesse, eh bien, je sais pas, nous c'était le cas quand on était jeunes, c'était plutôt la paix et pas du tout des affrontements ni la guerre. Donc là, on essaye de les convaincre par les médias, par l'école, on va essayer de faire l'état de...
0: Alors tu disais, Michel, que partout sur la planète, il y a des manifs qui s'organisent, entre autres avec des organisations, ça peut être des syndicats, ça peut être... et puis il y a cette organisation Stop the War, qui est anglaise. Il y a des gens qui résistent et qui s'organisent.
1: Tout à fait. Et justement, la bataille des, à travers le meeting qui s'est tenu à Paris, mais le meeting qui va se tenir à Londres, qui est encore à un niveau supérieur de rassemblement, d'organisation syndicale en particulier. Il faut savoir que le meeting de Londres va se tenir juste en face du Parlement de Londres, en plein centre de Londres. Ça s'appelle le Central Hall Westminster. Prononce pas très bien, mais c'est pas grave. Hein, ça contient, par contre, là c'est un peu plus petit parce que je crois que ça contient 3000 places et que le Premier ministre Sanner, il a interdit toute manifestation extérieure à cette salle le jour même. Oui, ça monte son camp. C'est pour ça qu'il perd les élections. Voilà, mais ça, il a pas compris. Donc, c'est ce meeting-là, c'est de regrouper toutes ces forces. Et oui, je disais, pardon, que c'est l'ensemble des organisations syndicales anglaises qui appellent à ce meeting. Avec des organisations, alors certes, comparé avec le syndicalisme chez nous, c'est un peu différent, mais c'est pour certains plusieurs millions d'adhérents. Donc c'est quelque chose de considérable. Et qui sont en train d'ailleurs aussi, le NEU, c'est l'organisation syndicale dans l'enseignement, qui sont en train de préparer une grève pour l'augmentation des salaires, dans le même temps, parce qu'en fait, ça va aussi de pair. Donc, je finis avec mes meetings. Donc, c'est cette volonté-là. Et la volonté, dans le cadre de ce meeting, et l'objectif, c'est d'arrêter la guerre. Alors, et d'être en mesure de le faire. Donc, d'être en mesure, comme le disait Jaurès, de mobiliser la classe ouvrière pour qu'elle bloque, pour qu'on bloque la guerre, mais par la grève, et à l'échelle la plus grande possible. Donc ça se fera peut-être pas sur plusieurs jours, mais ça a été fait récemment dans le cadre de ce qui s'est passé en Méditerranée avec le transport des armes en direction d'Israël.
0: Et oui, là on a vu quand même
1: à l'initiative des dockers de Gênes.
0: Ouais.
1: Hein, ils ont bloqué l'ensemble pendant une journée du transport.
0: À Marseille aussi.
1: À Marseille, etc. Sur toute la Méditerranée, plein de ports se sont associés à cette bataille-là. Et c'est cette volonté-là qui, à travers ces meetings, ces rassemblements, c'est de construire la force que n'a pas réussi, parce qu'il a été assassiné avant, à construire Jean Jaurès.
0: Alors, on arrive à la fin de l'émission, et tu disais qu'il y avait un troisième volet pour ces meetings internationaux. Il y a un troisième volet à Madrid.
1: Alors, il y aura à Madrid, effectivement, l'année prochaine.
0: Donc voilà,
1: ça c'est déjà
0: un Paris, deux Londres, trois Madrid.
1: Voilà, trois mains.
0: Et ça a complètement à voir tout ça, effectivement, avec ce qui s'est passé, entre autres, la flottille pour la paix à Gaza, quoi. On n'y va pas pour faire la guerre, au contraire. Pour que ça s'arrête.
1: Tout à fait. Tout à fait. Et c'est, d'un certain point de vue, c'est une démarche qui est une démarche similaire.
0: Ouais.
1: Mais là, avec en plus, où là, on envoie des bateaux, etc., des individus, là, on est. La volonté, c'est d'essayer de regrouper les forces syndicales. Parce que, on va parler quand même un petit peu des forces syndicales, et en particulier dans notre pays, il y a quand même une chose qu'il faut regarder, c'est que nos confédérations ouvrières ont tendance à tourner la tête de côté sur cette question-là, et à ne pas prendre leurs responsabilités. On ne peut pas défendre les revendications des ouvriers si on ne combat pas la guerre. C'est pas possible. Aujourd'hui, avec le budget qu'ils sont en train de mettre en œuvre, toutes les revendications sont repoussées. En particulier, les augmentations de salaire, les augmentations de création de postes, etc. Donc, il faut être clair là-dessus. C'est une bataille qui se mène et qui va s'agrandir, de regrouper toutes ces forces-là. Et la jeunesse, en la matière, elle n'est pas en dehors, puisque dans le même cadre que celui de la préparation des meetings, il y a un appel des jeunes qui dit « Jeunes, nous n'irons pas à la guerre », qui est un appel refus d'aller tuer des voisins, d'aller tuer les gens qui sont comme nous.
0: Voilà, ce sera le mot de la fin. Merci beaucoup, Michel.

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1: Salut, c'est JBD, c'est la voix off. Polémix et la voix off. 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
1: Wah-wah-wah. Wah-wah-wah-wah-wah.
2: Merci, merci, merci madame. On vous rappellera.

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0: Bonjour.
1: Bonjour, vous êtes dans l'écho du parquet, votre émission bimensuelle consacrée aux musiques et aux danses traditionnelles que vous pouvez écouter sur Radio Méga 99.2 FM dans la région de Valence, sur fréquence 7 dans la région d'Aubenas 92 FM ou sur Radio Saint-Ferréol à Cré 94.2 FM ou encore en ligne sur notre audioblog Arte Radio, l'écho du parquet.
0: Voilà. Et qu'est-ce qu'on va s'écouter cette semaine ?
1: Alors, on a un petit sujet sur un forum, donc on en reparlera tout à l'heure en le présentant. Un forum qui a eu lieu à Trad'Ardèche cette année, donc on vous en reparle bientôt. Et c'est ça le sujet du jour. Et sinon, on commence par autre chose, hein, une nouveauté même.
0: Eh bien, on va commencer par la nouveauté de la quinzaine, à savoir le quatrième album du duo Le Bourg-Baudros, qui est intitulé Daou Ribble. Et je mets « duo » entre guillemets. Là, vous ne voyez pas que je fais guillemets comme ça en même temps, parce que la foultitude d'invités sur les disques fait que ce qu'on entend sur les enregistrements relève rarement du duo et que de toute façon, il existe une formule du groupe en quintette. Ainsi, sur les disques précédents, on pouvait entendre d'autres musiciens bretons qu'on aime bien et qui font flirter le trad avec le jazz, comme le flûtiste Erwan Mingui, que vous entendez peut-être derrière vous, et l'accordéoniste Stéphane Vincendo. Et sur cette nouvelle galette... Galette, Bretagne, humour un peu répétitif. Peut-être.
1: On a déjà fait cette blague, oui.
0: On sent peut-être une volonté d'aller explorer de nouveaux horizons, avec par exemple l'apport de Juliette Mainviel au chant ou du slammer Lucas Nedeleg. Mais la colonne vertébrale de tout ça reste l'association du saxophoniste Timothée Lebourg, qu'on retrouve aussi dans N Diaz, et du diatoniste Yuen Baudros. Et que l'on se rassure, le contenu de tout ça reste très breton, avec sur ce nouveau disque des rondes par ici et d'autres rondes de par là-bas. Mais on a quand même choisi de vous présenter une Scottish qui cartonne, et qui nous est largement suggérée par le groupe et son label, puisque ce Trans Tregore Express, orientalisant dès le titre, est proposé deux fois sur le disque, avec à la fin une version Radio Edit, qui est raccourci à 3 minutes 37.
1: Qui n'est pas celle qu'on propose, donc.
0: Mais non, parce que nous, à l'écho du parquet, on est des rebelles. Il n'y a pas marqué énergie ou le move, là. Et voici donc la version longue de ce titre d'ouverture du nouveau Le Bourg-Baudros.

0: Alors, on espère que, comme nous, vous appréciez la version longue de ce Trans-Trégor Express qui nous a fait voyager. Et on passe à autre chose avec le sujet du jour qui est un petit peu différent de ce qu'on vous propose d'habitude puisqu'il s'agit des extraits d'un forum organisé pendant Trad'Ardèche sur le thème, donc qui était au mois de mai, sur le thème « La tradition a-t-elle de l'avenir ?»
1: Et Trad'Ardèche, c'est le festival annuel des ateliers ardéchois qui sont liés à la FAMTA.
0: Voilà, donc on vous laisse réfléchir à la question de votre côté, la tradition a-t-elle de l'avenir ? Si vous avez une réponse intéressante, envoyez-la nous par mail, on sera toujours heureux de la lire.
1: Ou on fait comme les youtubeurs en disant « laissez dans les commentaires en dessous, comme ça, ça fait monter le truc ».
0: Ah oui, voilà.
1: On sait pas trop, vous pouvez laisser un commentaire, mais laissez-le quoi, sur notre page Facebook, tout ça.
0: Et mettez des pouces, enfin, tout ce qui vous plaira. Bon, donc réfléchissez bien. En tout cas, il y a beaucoup de gens qui avaient des choses à dire sur ce thème. Et avant de laisser la parole aux participants et participantes, vous entendrez une petite mise en contexte historique et les points de vue de trois musiciens qui jouaient ce jour-là au festival. On a donc Lucas Thébault et Arnaud Bibonne de Petit Piment et Quentin Boutignon de La Chouette Velue.

petite mise en perspective historique de ce débat en allant chercher dans, je ne sais pas s'il y a des gens qui connaissent, l'Escargot Folk, qui est une des revues issues du revivalisme des années 70, et qui en 1978 faisait un numéro sur la danse, et qui faisait le point sur l'évolution des danses dans les bals folk. Le numéro est coordonné par Yvon Guilcher, Marie-Odile Chantran, si vous connaissez, et on est en 78. Donc ça fait moins de 10 ans, globalement, que le revival folk existe, et ils veulent faire le point sur l'évolution des bals folk, déjà à l'époque, et dans un chapitre intitulé « Distinction folk-tradition ». Folk, c'est les nouveaux, les jeunes qui s'emparent de tout ça. Tradition, c'est les traditions paysannes. Et ils décrivent leur génération de folkeux qui ont découvert ça et disent « Le folkeux, par contre, recherche un répertoire toujours plus vaste et varié, sans restrictions géographiques, même au sein des groupes axés sur un revivalisme de telle ou telle entité culturelle géographiquement délimitée. On apprend des danses d'un peu partout dans ce secteur et pas seulement des danses de tel ou tel endroit, ce qui s'oppose à la tradition paysanne où les gens pratiquaient les danses de leur endroit. » Et il continue « À l'âge où l'on s'y intéresse, ces danses sont désormais apprises en dehors du milieu traditionnel qui les a forgées et sans ou très peu référence à ce milieu. Elles intéressent principalement les gens d'une génération, grosso modo les 15-35 ans de l'époque. » Et il concluait déjà à l'époque en disant « Il y a donc une réelle coupure entre le folk et la tradition. La danse traditionnelle a changé de civilisation. Quel que soit le souci d'authenticité dont nous fassions preuve, nous faisions en fait autre chose. Et c'est très bien comme ça. » Yvon Guilcher, 1978. Et il y a une prédiction sur le folk de demain, c'est-à-dire notre folk d'aujourd'hui. Et c'est comme ça qu'on a lancé le débat en disant « Est-ce que vous avez l'impression que ça correspond ?» Et il dit, la situation actuelle est différente de celle d'il y a 3 ou 4 ans. Donc 3 ou 4 ans, c'est 74-75 quand commencent les bals folk avec Gabriel Watts. Les anciens, entre guillemets, du folk, qui ont désormais un certain acquis, éprouvent le besoin de se retrouver dans des ateliers de travail à effectifs limités ou dans des bals où l'on joue de mieux en mieux des danses de plus en plus diversifiées. Il leur arrive d'être gênés au bal par certains autres qui font de grandes farandoles désordonnées, accaparent l'espace et les empêchent de danser. Ceux qui font de grandes farandoles sont indisposés par les bons danseurs qui restent entre eux et semblent exclure le reste du monde. Une autre génération arrive actuellement dans le folk, celle des gens qui n'ont pas connu Verdun. Ils dansent n'importe comment, les bougres, ils ignorent joyeusement le travail effectué par leurs aînés. Voici le bilan de 1978. Et donc on va se poser la question aujourd'hui de savoir si où on en est, je ne sais pas, presque 50 ans après, est-ce que ce bilan est toujours le même, qu'est-ce qui a changé, etc.

0: Alors moi, en fait, je pratique la musique autant dans le milieu folk que trad. D'ailleurs, j'ai du mal à mettre des à faire des compartiments entre folk et trad. Pour moi, je fais de la musique et de la danse pour des danseurs et danseuses. Pour moi, le grand point en commun qu'on a avec la, enfin, c'est mon avis personnel, le grand point en commun qu'on a avec la musique traditionnelle qui pouvait être pratiquée autrefois dans la société traditionnelle, la société paysanne, c'est cette fonction dans le vivre ensemble, une communauté, qu'on soit dans le folk ou qu'on soit au fin fond du Béarn. Alors, effectivement, il y a des gens qui restent encore dans leur localité, qui vont à chaque fois dans leur festival, qui sont dans le coin, qui parlent l'occitan, qui vont moins dans les bals folk, mais ils sont quand même dans cet esprit de communauté où il y a vraiment une fonction. Voilà. Et pour moi, il n'y a pas de différence. Il y a des affinités, des esthétiques, des sensibilités entre les gens qui vont plus dans les bals folk, bals trad. Mais moi, j'appellerais ça plus musique populaire. Voilà. Pour moi, c'est vraiment ça. Musique populaire a beaucoup plus de signification et de sens.
1: C'est effectivement, il y a quelque chose, moi je suis assez d'accord avec ce que tu dis sur la fonction communautaire. Alors après, voilà, là on est globalement tous d'une génération quand même deux ou trois dans l'histoire. On n'est pas arrivé au bal folk sans doute avec les mêmes motivations et les mêmes idéaux que les personnes qui y arrivaient dans les années 70, ça c'est sûr. Je pense que nous, dans notre génération, enfin moi, j'en connais pas. Peut-être que toi, Arnaud, effectivement, dans certains milieux, tu parles du Béarn ou tu vas un petit peu des fois ou des choses, t'en connais. Mais globalement, dans les gens du bal folk, je connais personne dans ma génération, danseurs, danseuses, musiciens, musiciennes, qui soit vraiment dans un souci de tradition au sens où on pourrait l'entendre dans le sens commun, c'est-à-dire de se dire ouais, j'ai l'impression d'être un passeur d'une musique, mon père la jouait, mon grand-père la jouait, mon arrière-grand-père la jouait, je veux que mes enfants la jouent derrière, et puis on l'a toujours joué comme ça dans le truc. Il y a probablement des gens qui sont dans cette démarche musicale-là aujourd'hui en France, mais je pense pas tellement que ces gens-là, on les trouve dans le bal folk. Le bal folk, c'est devenu un univers musical et de danse à part entière, qui s'est nourri de danse et de musique traditionnelle, qui s'est construit sur, quand même, c'était vraiment le parent idéologique quand il y a eu le revivalisme. Maintenant, c'est une pratique loisir. De questions sur le rapport au sens qu'on met derrière, c'est-à-dire pourquoi on fait ça, pourquoi cette musique, pourquoi cette danse, qu'est-ce qui nous plaît, qu'est-ce qu'on a envie de défendre, qu'est-ce que... Mais la tradition, ouais, c'est là et c'est pas là, c'est un objet un peu étrange dans le questionnement. Moi, c'est comme ça que je le ressens en tout cas.
2: J'ai l'impression que quand on parle de tradition dans le cadre du bal, souvent, on l'associe à une manière de jouer des morceaux, une manière de danser, donc des pas très codés, tel bourré de tel endroit, elle se joue de telle manière. Attention, là, c'est un fa dièse, c'est pas un fa normal. Voilà, c'est bien carré, il faut surtout pas faire le fa normal. Et en fait, j'ai l'impression que ce qui se joue, c'est plutôt la pratique de la transmission qui fait tradition. C'est-à-dire que c'est une pratique qui nous distingue notamment qui distingue la musique populaire dont tu parlais, des musiques plutôt savantes qui sont écrites, qui sont assez carrées en tout cas, même si ça, c'est un autre débat qui est très discutable. Mais en tout cas, voilà, ce que j'y vois, c'est ça. Et du coup, nous, en tout cas, dans les pratiques associatives qu'on peut avoir localement, parce qu'on fait partie de groupes là, qui vont partager du coup des morceaux, des danses, etc. En effet, on essaye d'être dans quelque chose qui est de l'ordre de pérenniser le mouvement, parce que la tradition, c'est aussi, enfin, le bal, c'est aussi ça, c'est du mouvement, quoi. C'est la musique qu'on transmet à d'autres personnes. On se retrouve en bœuf et on se dit, waouh, super, là, ce thème, j'adore. Je m'en souviens vaguement, mais je vais essayer de le rejouer. CQFD, on a fait un stage avec Loïc Etienne il y a quelques semaines. On a voulu rejouer sa bourrée. On l'a tous joué avec une version différente. Et toutes ces versions sont justes. Et là, moi, je trouve que c'est ça qui est intéressant et qui est quand même hyper fun avec le bal notamment et avec ce qu'on appelle la tradition, c'est que c'est hyper mouvant. On peut vraiment se l'approprier et que du coup, c'est hyper rassurant pour nous tous qui venons quand même d'un milieu très scolaire et très codé, de pouvoir dire, ah, mais en fait, j'ai le droit de faire ça, c'est pas interdit.

Alors moi je suis de l'époque du revivalisme. Voilà, moi j'ai un point de vue, je suis très contente que ce forum se tienne, déjà, parce que j'avais un peu peur de ce que je voyais venir, et j'avais un peu peur de voir disparaître cette communauté. Alors pas communauté d'âge, puisque bon, on est tous différents hein, dans l'âge, c'est normal, mais je voyais apparaître des balles où certains disaient « Ah non, moi j'y vais pas là, c'est pas pour nous ». Et à d'autres endroits, « Ah ben non, ils sont trop vieux, on va pas y aller ». Donc ça me faisait un peu peur et vraiment, j'étais très triste. Et puis, je m'aperçois petit à petit que finalement, on s'entend bien. On s'apporte les uns les autres. Je pense que moi, j'ai beaucoup appris en voyant danser les jeunes hier soir. Vraiment, je vous remercie. Et j'espère que dans les bals, ça va se passer comme ça. Parce qu'on a assisté ces dernières années à certains bals où il y avait Scottish, Mazurka, Waltz. Scottish, Mazurka, Waltz. Et on perdait, et bourré, quelquefois, parce que là on est en Auvergne, mais dans certains endroits il n'y en a pas. Donc ça me faisait peur, parce qu'on a quand même un patrimoine, même s'il ne doit pas être figé, il peut évoluer, ça je suis d'accord, mais quand même on a un patrimoine. Et ce patrimoine, je pense qu'il faut quand même le conserver, parce qu'au bout d'un moment, quand vous aurez dansé corps à corps, des slows, comme nous ça nous est arrivé quand on était plus jeunes, c'était les slows nous. Eh bien, on en a eu marre au bout d'un moment, hein. Franchement, donc, c'est les slows pendant des balles, on en a eu marre. Donc, voilà, moi, je suis de cette époque-là. Et ce que je voulais dire aussi, c'est que nous, quand on est arrivés, nos vieux à nous n'acceptaient pas les passes. Ah non, certainement, c'était interdit de faire des passes en scottish, c'était interdit de faire des passes en mazurka. Et nous, on a apporté cette évolution, notre génération a apporté un peu cette évolution de passes dans les scottish, dans les mazurka, etc. Et donc ça a évolué. Donc maintenant c'est vous qui faites évoluer et vous êtes très beau quand vous dansez. Nous on a appris à danser, je sais, mécaniquement, beaucoup pour certains, on dansait mécaniquement. Vous, vous dansez pas mécaniquement et c'est très beau. Vous n'avez pas la même culture musicale que vous et je pense qu'on a à apprendre les uns des autres. Il ne faut pas se séparer, il ne faut pas dire il y a les balles néo-trad, on n'y va pas, ou il y a les balles des vieux, on n'y va pas.

Alors moi j'ai commencé le trad dans les années 80, donc c'était ça me plaisait beaucoup tout ça. Mais après j'ai fait une coupure d'une trentaine d'années parce que je suis allée vivre à l'étranger et j'ai vu un changement radical et ça m'a beaucoup plu. Ça veut dire qu'au début, quand j'étais en France, encore à Paris, on dansait la scottish, pas de scottish, pas de scottish, poum, poum, poum, poum. Pratiquement, c'était ça. Et puis, 30 ans après, alors, c'était chaloupé, on faisait, il y avait des influences de la salsa, tango, c'était génial. Et puis, pareil pour la mazurka. J'avais appris la mazurka très droite, enfin, rien de bizarre. Et alors, après, il fallait que je réapprenne tout. Parce que je savais plus danser la mazurka et c'était génial. Et j'ai trouvé qu'il y a une évolution fantastique du trad, de la musique trad ou folk, je sais pas comment on peut appeler ça, qui vit dans son temps, qui vit avec ce qui se passe autour, qui est pas déconnecté de la culture extérieure et qui prend ce qu'il y a de beau avec.

0: J'invite vraiment chacun, chacune à se former, à faire les deux rôles, par exemple, parce que maintenant, aujourd'hui, ça n'a plus de sens, en fait, parce qu'on a, notre société, elle a évolué, notre bal, il a évolué avec cette société. Donc, on peut être d'accord, pas d'accord, c'est pas la question. Mais a priori, les néos, les jeunes, ils aiment bien, voilà, guider, mener, changer de rôle, etc. Et inviter toutes celles et ceux qui ont une des habitudes plus traditionnelles à s'ouvrir à ça, parce que ça permet, en fait, de goûter à des choses qui sont vraiment chouettes. Et voilà.
1: Eh ben moi je suis un gars et j'aime bien suivre et du coup des fois en fait c'est quand j'ai appris à danser en allant au bal et en fait bah quand t'es un mec et que tu sais pas danser c'est en fait des fois ça il y a un peu de pression. Alors j'ai ça surtout pour les dames qui des fois veulent pas mener. Donc heureusement j'ai pu demander à des personnes. Enfin, j'ai appris en étant menée, et en fait, j'aime vraiment ça, c'est vraiment chouette. Pour moi, il n'y a pas de genre entre qui doit mener et qui ne doit pas être mené. Il y a vraiment un truc de proposer et écouter. Moi, il y a plein de fois où, on me demande de danser, on me demande de mener, donc des femmes qui me demandent de mener, et en fait, je suis dans la position de guider, mais je suis parce qu'en fait la personne n'écoute pas du tout, parce que la personne en fait danse vraiment ce qu'elle veut, et en fait bah donc du coup finalement enfin la position des bras n'est pas si importante que ça. Pour moi quand je mène c'est la musique me raconte une histoire et je vais transmettre cette histoire et j'ai beaucoup de plaisir à transmettre une histoire. Comme quand je suis mené, j'ai beaucoup de plaisir à écouter l'histoire que la personne va me transmettre en fonction de ce qu'elle a entendu.
0: Je prends la parole par rapport à cette histoire de mener, la personne qui est menée, celle qui mène. Moi, je danse depuis une vingtaine d'années et je trouve que la danse de couple, c'est un partage et une communication à deux. Et bien sûr qu'à des moments, il y en a un qui mène plus que l'autre. L'autre se repose, mais des fois, il y a un échange. Et j'ai jamais considéré que les personnes, les hommes ou les femmes qui m'ont fait danser, me menaient ou me faisaient subir quelque chose.

Surtout, moi, ce qui m'a paru important, que vous avez soulevé tout à l'heure, c'est la communauté. Et la communauté, c'est chacun a son histoire. Chacun est différent. Et quand on se retrouve comme ça, tous en groupe, il faut vous dire que personne ici a la même histoire, donc personne va danser de la même façon, va réagir de la même façon, va communiquer de la même façon. Et du coup, chaque fois, c'est une danse nouvelle. On rencontre quelqu'un. La danse est une rencontre.

0: Et après, bon, une question que je me suis beaucoup posée sur la question de la danse populaire. En fait, j'arrive pas à savoir si c'est vraiment une danse populaire au sens où, en termes de classe sociale, moi j'habite un territoire rural et les gens qui sont autour de chez moi, qui sont agriculteurs et tout ça, et ben, je les vois pas dans les bals trad en fait. Et alors, je pense que c'est parce qu'en Nord-Ardèche, la chose s'est transmise uniquement par certaines familles ou dans certains milieux et pas partout. Et que dans certains terroirs, c'est peut-être différent. Mais moi, j'ai la sensation que c'est pas si populaire que ça. C'est populaire au sens où c'est transmis par l'oralité et que c'est pas forcément institutionnalisé. Mais j'ai la sensation que parfois, c'est plutôt des classes moyennes ou supérieures qui sont présentes. Et ça pose la question de l'élitisme et de l'accaparement de cette culture qui était originairement très populaire par des classes sociales autres. Et donc, qu'est-ce qui en est fait Voilà. C'est une question que je me pose, mais j'ai pas vraiment de réponse. C'est juste un ressenti.
1: Moi, je voudrais juste intervenir sur la paupérisation, parce que moi je danse depuis longtemps, sur la paupérisation des morceaux qui sont proposés par les groupes de musique. Ce qui manque de nos jours, c'est qu'on voit disparaître en fait des groupes qui sont capables d'expliquer en trois mots une danse, pas forcément avec des pas artistiques comme les petits rats du ballet de Paris, mais une danse expliquée en trois mots où tout le monde se marre et où tout le monde peut venir, quoi. Ça manque beaucoup dans le bal folk, et ça va de pair avec une paupérisation de la diversité des danses proposées par les différents groupes.

0: Moi, voilà, j'ai commencé à enseigner une association à danser. Ce sont des personnes qui ne savent pas danser. Et je voudrais savoir comment il faut expliquer, donc maintenant, la danse, quand c'est meneur, mené, comme dans un cercle circassien, comme c'est dans une chapeloise. Quand on dit une pomme et une poire et que tout le monde se regarde, je voudrais savoir comment on peut faire pour expliquer. Parce que moi, ça, il y a 2 ans, on m'a dit, on est des pommes et des poires. Et tout le monde se regardait, on disait, oui, mais alors on fait quoi? Et à part ceux qui savent danser et qui prenaient un peu des initiatives, ceux qui ne savaient pas danser, mais ils ont rien compris. Ils ne savaient pas faire.
1: Ce que tu veux dire, c'est le fait de mettre des rôles clairs, au moins quand on ne sait pas, ça donne un cadre et on peut faire quelque chose. Sinon, bon courage. Ouais.
2: Je peux faire des propositions à cette question. Moi, j'anime des ateliers depuis cette année et du coup, j'ai testé plusieurs choses, soit dire personne qui guide, personne qui suive. Notamment dans les danses en cercle, moi, je distribue des foulards à une personne sur deux et je dis les personnes qui ont un foulard, les personnes qui n'ont pas de foulard. Comme ça, les personnes visualisent si elles en ont un ou pas. Et ça permet aussi de changer de visualiser qu'on change de partenaire. Et qu'on reste dans le même demi-groupe. Du coup, je trouve que les foulards sont assez pratiques pour ça.

Moi, ce que ça m'évoque, c'est que il y a quand même, encore une fois, une question de contexte qui est forcément sur une expérience de quelqu'un qui danse depuis 15 ans, expliquer que tu es une poire ou une pomme, ça n'a pas forcément sens, parce qu'on a dépassé ce stade-là. Quelqu'un qui débarque dans le bal, il est peut-être content d'avoir un truc ultra codé. Moi, j'essaie souvent de me mettre dans ce genre de situation à la place des enfants. Est-ce qu'un enfant à qui on apprend à lire, on lui dit tout de suite, alors tu vas faire une graphie vraiment très particulière, ou alors on va tout de suite faire de la poésie. Les lettres, tu t'en préoccupes pas, c'est un détail. Mais tout de suite, on va rentrer dans du concept. Alors forcément, on a un certain nombre d'étapes à faire, je pense. Et en effet, comme tu as raison, je pense qu'il y a des histoires de choix pédagogiques derrière qui vont être plus ou moins pertinents. Et après, il y a des milieux dans lesquels on va avoir des enjeux différents. En effet, il y a des enjeux de genre qui se posent aujourd'hui, qui sont importants. Du coup, c'est pour ça qu'on fait des choix aussi qui sont différents. Et qui sont toujours, encore une fois, expérimentaux et qui, petit à petit, vont s'ancrer ou pas. Et ce qui s'ancrera, tant mieux, ça va créer des nouveaux mouvements, des nouvelles dynamiques, et ce qui ne s'ancrera pas, c'est pas très grave en fait.

0: Encore une scottiche ?
1: Mais oui, encore une scottiche dans cette 19e de l'écho du parquet, mais pour autant, elle n'a quand même pas grand-chose à voir avec celle de Le Bourg-Baudros qu'on avait écoutée en début d'émission. Alors, il s'agissait ici de la scottiche de Léon Perra, du nom de la personne collectée en 1978, et ce titre est proposé en 2022 par le groupe Farem Tot Petar sur leur album Sauta Toya. C'est leur premier album qu'ils avaient enregistré sous la direction d'Aurélien Tang du duo Tang Coup Droit. Alors Farem Tot Petar, c'est un trio composé de Jean-Jacques Le Creuret, je pense, à l'accordéon diatonique et au violon, de Louise Le Creuret au violon et au chant, et de Vincent Brussel à la mandoline et au chant.
0: Si mandoline le groupe... qui était bien mise en avant voilà, dans ce morceau.
1: J'ai un petit peu choisi exprès. Si le groupe propose, comme annoncé sur la pochette, il propose de la musique traditionnelle, la Creuse et du Limousin. Donc cette mandoline, elle lui donne effectivement une couleur un petit peu autre et parfois assez americana, je trouve, comme on peut l'entendre sur cette très jolie scottish à Léon. Les ambiances sur le disque sont assez variées, du coup, et s'il contient son lot de bourrées qui sonnent comme on aime qu'elles sonnent les bourrées, quoi, on y trouve aussi des choses qui tirent sur le trad à drone façon bourrasque ou bosque, avec une très belle berceuse pour le petit Oedipe. Donc là, c'est pas un morceau trad avec ce nom-là, qu'on vous passera peut-être un jour, on verra. Mais en général, l'ambiance n'est pas à la berceuse, puisque le nom du groupe signifie en occitan qu'ils vont tout faire péter. Beau programme qu'il en est, s'il en est, sur une émission qui met le feu au parquet.
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1: Et on va maintenant remonter le temps jusque 1998 et le premier album du groupe belge Laïs. Laïs s'était constitué autour d'un trio vocal féminin. Alors je précise ici le genre, parce que pour la voix, ça a quand même une certaine importance, ou dans le sens, ça donne une certaine couleur à l'esthétique proposée. Pour le reste de l'orchestration, ça change que dalle. Et c'est un trio en 1998, mais d'après la page Facebook du groupe, il semble aujourd'hui que ce soit plutôt un duo, d'après les photos en tout cas que j'ai vues, autour de Jeroen Boverhaerts et de Nathalie Delcroix. Le répertoire du groupe puise largement dans la tradition flamande, ou dans une moindre mesure francophone, belge francophone je pense, mais aussi plus largement dans un répertoire d'Europe du Nord, comme c'est souvent le cas pour les groupes belges. Et une fois n'est pas coutume, on va vous proposer un morceau a cappella dans l'écho du parquet, qui s'intitule « De Veral Fergaat ».
0: En flamand donc.
1: En flamand, voilà. Parce qu'il met forcément en valeur la beauté des voix des musiciennes, mais aussi celle de la langue flamande, justement. Parce qu'on n'entend pas en général ce qu'on entend sur le flamand ou le néerlandais. En général, c'est plutôt que c'est moche et rugueux par rapport à la supposée beauté chantante de l'espagnol ou de l'italien. Combien de fois t'as entendu ce genre de choses ? Et aujourd'hui, dans l'écho du parquet, on vous propose de réviser vos préjugés à ce sujet avec cette splendide chanson de Laïs.

0: écoutait donc ce trio belge, Laïs.
1: Oui, tout à fait.
0: Et on passe à autre chose avec Tribal Jazz maintenant. Alors prononcez bien à la française, hein, l'orthographe le suggère lourdement. Jazz, ça s'écrit J-A accent circonflexe Z-E.
2: Jazz.
0: Jazz, voilà. Alors à 3, accordéon diatonique, saxophone, baryton et tambour, on dirait déjà une fanfare. C'est pas étonnant parce que lorsqu'ils ne sont pas sur les parquets, les picards de Tribal Jazz sont dans la rue et mobiles. Alors voilà comment le groupe se définit sur leur site internet. Ce turbulent trio pousse joyeusement la musique populaire dans le ravin de la modernité, juste pour voir le son que ça fait. Et elle en ressort un peu cabossée et grandie. tout un programme assez poétique et plutôt réussi. Ça fait une quinzaine d'années et 4 albums que ça fonctionne, avec presque uniquement des compos. On écoute Jupiler, un rond de Saint-Vincent de Tribal Jazz, issu de l'album 3, sorti en 2011.

0: n'existait pas encore une Scottish ?
1: Ben, je crois pas. C'est vrai que c'est une bonne question. Je ne sais pas ce que c'était. On va regarder en même temps.
0: C'était de la bonne musique, en tout cas.
1: En tout cas, c'était de la bonne musique, ouais. Ah, c'était Jupiler.
0: Parce qu'à la fin, je me disais... parce que là, vous ne voyez pas, mais je faisais des mouvements avant de dire...
1: Mais non, j'ai dit déjà tout à l'heure, c'était un rond de Saint-Vincent.
0: Mais oui, c'est... pardon pour mon ignorance.
1: T'écoutes rien à ce que je dis.
0: Pardon.
1: Alors, on termine en douceur avec le duo Johnson Coudroit. Un groupe qui n'existe plus, malheureusement, mais ça ne nous empêche pas de profiter de leur musique. On a Lena Johnson au violon, qui est suédoise, et Martin Coudroit à l'accordéon diatonique, qui s'est passionné de musique suédoise et a vécu plusieurs années dans ce pays. C'est donc logiquement sur le terrain de la Polska que ces deux-là se sont rencontrés. Si, comme nous, vous êtes très triste que ce duo n'existe plus, vous pouvez retrouver la
0: signer la pétition en ligne. Ah non.
1: Oui, si. Voilà. Non. Alors, on insiste lourdement, on aimerait bien qu'ils se reforment, hein, pourquoi pas. Mais vous pouvez quand même les retrouver individuellement dans Lena Johnson Trio pour la violoniste, donc du Suédois qui déménage aux frontières du rock. Elle a d'ailleurs une posture de rockstar qui lui va très très bien. Et l'accordéoniste en solo... ou dans le duo Tang Coudroit avec un guitariste dont on a parlé tout à l'heure, ou encore en spectacle avec Eleonore Billy, une autre passionnée de culture suédoise dont on a déjà parlé dans une autre émission.
0: Avec Octantrion.
1: Voilà, pour donc ils ont ensemble une adaptation théâtrale et musicale du Voyage de Nils, qui est un conte suédois assez connu. On se quitte donc sur la Vague Valsen, toute douce, du duo Johnson Coudroit, un morceau qui se trouve sur leur dernier album, Sur le chemin.

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Alan Stivell, enregistré à Bercy lors d'une fête de la Saint-Patrick le 16 mars 1999. On vient d'écouter le morceau Brian Bowie et on continue avec un titre du début des années 70, la suite sud-américaine.

Triane, les trois gens, dans Six morts à mort. Et c'est maintenant au tour de Danan Braz et l'héritage de Celt de monter sur la scène du Palais Omnisports de Paris-Bercy pour interpréter des airs de Pontevedra.

Left in Peace. Et maintenant, Alan Stivell rejoint le guitariste Danan Braz comme autant de l'album Chemin de Terre pour interpréter le morceau Pop Plane.

Brazoning Rock. Et l'on écoute maintenant Gouel Nouvelle qui veut dire Fête Universelle. Vous écoutez Fréquence 7, l'émission Hexagone Live, consacrée aujourd'hui à un concert de la Saint-Patrick enregistré à Bercy en 1999.

Borders of Celt. Et le groupe est maintenant rejoint par Trian, Gilles Serva et le groupe Armen. Que vont-ils nous interpréter? Un classique, Hannah Lark.

Free Madelon, bien sûr. Et on termine ce concert avec le morceau Greenlands d'Irlande et de Bretagne.

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